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2: Bonjour à tous, vous risquez d'être encore nombreux aujourd'hui sur les routes en ce dernier week-end avant la rentrée. Bison futé hisse le drapeau orange au niveau national dans le sens des retours. Après un été marqué par les méga-feux en France, les sapeurs-pompiers ont annoncé hier déposer un préavis de grève du 8 septembre au 20 octobre afin d'obtenir davantage de moyens. Des dates clés puisque le 8 septembre sera transmis le projet de loi de modernisation de la sécurité civile et le 20 octobre doit être votée la première partie du projet de loi de finances. Ils réclament également un recrutement massif de sapeurs-pompiers professionnels. Après plusieurs semaines de surveillance, les pompiers et les autorités ont déclaré hier les incendies éteints dans le massif forestier de Fontainebleau, le plus fréquenté de France, partiellement ravagé par le feu en juillet. Le massif avait été rouvert au public sur environ 80% de sa surface, soit 18 000 hectares. Le gouvernement passe à l'action contre l'ultra fast fashion. À partir du 1er septembre, des pénalités financières pourront s'appliquer à certains vêtements vendus par les entreprises Shein, Temu ou encore AliExpress. Le malus sera calculé à partir d'un score environnemental attribué à chaque produit, un dispositif qui devrait progressivement monter en puissance jusqu'en 2030. Objectif, inciter les consommateurs à ne plus acheter sur ces plateformes chinoises. À quelques jours de la rentrée, les préparatifs sont perturbés au sein de plusieurs établissements en raison d'une cyberattaque contre l'éducation nationale. Listes d'élèves, emploi du temps et messagerie sont notamment concernés. Un incident qui a poussé les autorités à couper à titre préventif l'accès à certains outils numériques. Le ministre de l'Éducation nationale a affirmé que tous les services seraient rétablis d'ici la rentrée, excepté ceux de l'Académie de Toulouse. Le bilan continue de s'alourdir au Népal après la crue gigantesque et dévastatrice survenue dans le nord du pays. Au moins 600 morts et plus de 2500 disparus, parmi eux 4 Français. Et du football, Lille a concédé le nul de partout hier soir face au PSG en ouverture de la deuxième journée de Ligue 1. Après avoir pourtant mené 2-0, les Parisiens ont égalisé dans le temps additionnel.

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1: Bonjour, bonjour à tous. C'est le prix Gaston de Voisier, épreuve qualificative pour le critérium des 4 ans qui sera le théâtre du Quintet Plus de ce samedi 29 août 2026. Il réunira seulement 13 concurrents âgés de 4 ans, départ prévu 15h15. En tête de notre sélection, le 12, Madrick Aufort, déféré des 4 pieds pour cette épreuve visée, il peut l'emporter. Suivi du 6, Molly Madrick, confié à Eric Raffin pour l'occasion. Le 5, Mystery Queen, sur sa vraie valeur, s'a placé sur le podium. Le 4, My Quality Pia, peu à belle cote, prendre une place dans la bonne combinaison. Et enfin, le 8, Marine Elavry, incontournable en pareille société, elle complétera notre sélection. Une sélection que vous pouvez retrouver sur ma chaîne YouTube Tom Cazac, les pronostics hippiques avec mes dernières minutes. Donc notre choix aujourd'hui, premier le 12, Madrick Aufort. Second le 6, Molly Madrick. Troisième le 5, Mystery Queen. Quatrième le 4, Mike Calita Pia. Cinquième le 8, Marine Elavry. Le second choix le 9, le 13. Hélas, et à vous la fortune!

0: Les incontournables du streaming et de la VOD, séries, animées, films, documentaires. Pour ce samedi, on poursuit avec une série de documentaires et un animé. Attention, sur HBO Max, Gang War, Oslo propose une plongée dans les affrontements entre groupes criminels côté manga. Rendez-vous avec Thunder 3. Disponible sur Netflix, trois collégiens partent à la recherche de la petite sœur disparue. L'un d'eux se retrouve embarqué dans une aventure complètement hors norme. La saison compte 12 épisodes. L'épisode 8 est d'ores et déjà disponible.
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0: tous, on commence votre horoscope de ce samedi 29 août par les béliers. Une situation vous demandera peut-être davantage d'attention que prévu.
1: Taureau, la journée est idéale pour partager, discuter et créer de nouvelles affinités.
2: Gémeaux, vous commencez à récolter les premiers résultats de vos initiatives.
3: Cancer, pour obtenir ce que vous souhaitez, misez sur la douceur plutôt que sur la confrontation.
4: Les lions, une décision mérite encore un peu de réflexion.
5: Vierge, vous avez tout à gagner, à privilégier l'entente aujourd'hui.
6: Coopérer vous apportera bien plus que chercher à avoir le dernier mot.
7: Balance, ne tirez pas trop de conclusions trop vite concernant un proche.
8: Scorpion, vous avez besoin de calme pour retrouver votre équilibre.
9: Sagittaire, osez dire ce que vous avez sur le cœur.
10: Capricorne, votre intuition vous souffle de suivre une certaine direction.
11: Verseau, une rencontre ou un moment inattendu pourrait éveiller votre curiosité.
12: Et enfin les poissons, votre générosité est belle, mais ne cherchez pas forcément une récompense immédiate.
13: Je vous souhaite une très belle journée.

0: Demoiselle avec Marguerite à l'instant, c'était son nouveau titre Belle Vie. Bonjour à tous, merci d'avoir choisi Demoiselle pour entamer votre samedi ici en Charente-Maritime, c'est Pierre, j'espère que vous allez bien. Il est déjà 7h.
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À partir du 1er septembre, des pénalités financières pourront s'appliquer à certains vêtements vendus par les entreprises Shein, Temu ou encore AliExpress. Le malus sera calculé à partir d'un score environnemental attribué à chaque produit, un dispositif qui devrait progressivement monter en puissance jusqu'en 2030. Objectif, inciter les consommateurs à ne plus acheter sur ces plateformes chinoises. La ministre de l'Agriculture, Annie Genevard, a rassemblé les préfets jeudi afin d'établir un premier bilan de l'été après les incendies, la canicule et la sécheresse. Des pertes de rendement de 50% ou plus sont déjà constatés sur plusieurs territoires. Par ailleurs, plus de 50% des prairies sont fortement dégradées dans la très grande majorité des régions. Face à cette situation, le gouvernement a promis un plan d'aide qui doit être dévoilé le 3 septembre. L'agence de notation Fitch a indiqué hier maintenir la note de la dette souveraine de la France à A+. Elle a précisé ne pas envisager de la modifier à court ou moyen terme. Le ministre de l'économie Roland Lescure a pris acte de la décision et assuré que le gouvernement restait pleinement mobilisé pour contenir le déficit public et la dette. Une fusillade a éclaté hier soir à Décines-Charpieu près de Lyon. Un homme a été tué, un autre touché à l'abdomen, a été transporté dans un état grave à l'hôpital. Des renforts de CRS ont été envoyés sur place afin de sécuriser le secteur. Une enquête est en cours. Un homme de 62 ans a été placé jeudi en garde à vue dans le Val d'Oise après avoir publié des vidéos sur TikTok dans lesquelles il fait l'apologie du terrorisme, machette à la main et menace de couper la tête des juifs et des électeurs du RN pour jouer au football avec. Une enquête a été ouverte. Le parquet de Lille a annoncé hier l'ouverture d'une information judiciaire à l'encontre de Jacques Delfosse, ancien prêtre aujourd'hui octogénaire, pour des violences sexuelles dont des viols sur 7 jeunes âgés de 5 à 18 ans, des faits qui auraient été commis entre 1990 et 2002. Au total, 26 personnes ont porté plainte contre le prêtre. Et du cyclisme avec le Tour d'Espagne qui se poursuit, le Norvégien Andreas Leknessund a remporté hier la 7e étape de la Vuelta.

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1: Et ça y est, on entame le dernier week-end avant la grande rentrée là dans quelques jours. Bah, comme tous les samedis, j'ai le plaisir de vous accompagner jusqu'à midi et demi avec tout ce qu'il vous faut pour passer une bonne journée. Vous allez avoir de l'info d'ici là dans les prochaines minutes. Votre horoscope bien évidemment, la météo du week-end, quelques idées de sortie. Sans oublier évidemment le meilleur de la musique. Voici Indochine avec les nouveaux soleils. Et juste après, on jette un œil à votre éphéméride et les anniversaires du jour. Il est 7h03, très très bon réveil en Charente-Maritime.

0: Les Nouveaux Soleils, c'est le dernier titre d'Indochine à 7h07. Dans un instant, le retour de la musique avec, on va écouter Fool's Garden avec le titre Lemon Tree. Pour l'instant, eh bien, on jette un œil à votre éphéméride.
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0: Et nous sommes donc le samedi 29 août et on fête aujourd'hui les Sabines. Du côté des anniversaires, et bien tout d'abord on souhaite un bon anniversaire au créateur de la série Bref, Kian Kojandi fête aujourd'hui ses 44 ans. Le rappeur Youssoupha a lui aujourd'hui 47 ans. Et puis souvenez-vous, dans les années 90, elle chantait des chansons pour enfants avec notamment le titre Juste quelqu'un de bien. La chanteuse Enzo a aujourd'hui 67 ans. Et puis à vous qui nous écoutez, un très très bel anniversaire si vous êtes né un 29 août. Dans un instant donc, le côté musique Fool's Garden, et puis à 7h15, l'info d'ici avec le journal. A tout de suite.
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0: Demoiselle retour au milieu des années 90. Avec ce titre, on est en 1995, extrait de l'album Dish of the Day. C'était les Allemands de Fool's Garden à l'instant. Et ce titre, même ce tube, Lemon Tree, 7h15, à l'enfil du côté de l'info d'ici, c'est votre journal. 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
0: Et voici les titres de l'actualité de ce samedi 29 août en Charente-Maritime.
5: Émail Saint-Onge, face à d'importantes difficultés financières pour enfouir sa trésorerie en difficulté, il ouvre ses portes tous les dimanches après-midi. Les vendanges en avance d'un mois sur l'île d'Oléron, elles ont déjà débuté en raison des fortes chaleurs estivales qui ont accéléré le calendrier. Et le Tour Poitou-Charentes en Nouvelle-Aquitaine, remporté par le jeune Maxime Delcombe de la Groupama FDJ United. Et enfin la météo, des pluies faibles ce samedi et un peu plus de soleil entre les gouttes ce dimanche. Attention aux grandes marées, de forts coefficients sont attendus en Charente-Maritime à partir de ce samedi et jusqu'à lundi avec des coefficients atteignant 93. La préfecture appelle à la prudence, notamment pour les pêcheurs à pied, les promeneurs et les baigneurs. Il est recommandé de consulter les horaires de marée, de ne pas s'aventurer seul sur l'estran et de quitter les zones de pêche de la basse mer. Les règles de pêche doivent également être respectées, notamment la limite de 5 kg de coquillages par pêcheur et par jour et en cas d'urgence en mer. Un numéro, le 196. Face à des difficultés financières, Emmaüs Saint-Onge à Saint-Romain-de-Benet ouvre ses portes tous les dimanches après-midi à partir de ce dimanche. Un choix fait par les équipes pour remettre à flot les finances de la communauté en essayant de capter un nouveau public. La situation est délicate, explique Gildas Courtois-Duverger, le responsable d'Emmaüs Saint-Onge. La structure n'est pas en déficit mais doit piocher dans sa trésorerie pour boucler les fins de mois. Une situation qui s'explique simplement pour Gildas Courtois-Duverger.
6: La multiplicité des réseaux de vente du matériel de seconde main avec Vinted, Le Bon Coin, les vides-greniers, etc., qui nous mettent en difficulté, les recycleries qui poussent comme des champignons un peu partout. Il y a aussi le fait, les coûts de la vie qui augmentent, comme tout le monde, comme tous les Français, le gasoil, etc., l'alimentation. Et puis aussi, c'est dû à des erreurs des problèmes de gestion interne qu'il y a pu y avoir par le passé. Donc voilà, ces trois facteurs font que là, on est en difficulté financière et que pour faire survivre la communauté, on s'est tous volontairement mis à vouloir travailler le dimanche pour essayer de faire quelque chose, quoi.
5: Emmaüs Saint-Onge, de Saint-Romain-de-Benet qui ouvre donc ses portes ce dimanche et tous les dimanches de 14h30 à 17h30. À Sainte, un trentenaire mis en examen pour tentative d'assassinat. Le 13 août dernier, il s'est présenté devant une pharmacie du quartier Bellevue et il a tiré plusieurs coups de feu avec une carabine à plomb, indiquent nos confrères de Sud-Ouest. Plusieurs personnes ont été blessées, dont une lycéenne plus sérieusement. Trois autres individus ont également été mis en examen pour complicité de tentative d'assassinat. Des vendanges largement en avance sur l'île d'Oléron. C'est le constat de la cave des vignerons d'Oléron, dont l'unité de conditionnement et de transformation est située à Saint-Georges. Comme partout en France, Bernard Balizé, le directeur général, a dû s'adapter aux conditions climatiques exceptionnelles de cet été. Les fortes chaleurs ont accéléré le calendrier et les vendanges ont déjà commencé avec environ un mois d'avance. Bernard Balizé.
7: Oui, ça a commencé. Alors, moi je suis arrivé il y a peu de temps, ça fait à peine 6 mois, donc j'ai moins de recul que mon prédécesseur, mais quoi qu'il en soit, force est de constater que tout est beaucoup plus précoce qu'avant. C'est quasiment un mois avant, Donc ça veut dire un mois par rapport à il y a 20 ans, hein, certainement. Commencer en milieu de d'août, c'est quand même assez exceptionnel. Mais je pense que c'est malheureusement, ça va être le cas pour les années qui suivent et qui vont arriver, très certainement, puisque je vois pas trop comment ça va. On va modifier les choses dans l'immédiat. Ça concerne essentiellement, oui, tous les vignobles. Après, c'est la précocité des cépages qui peut varier en fonction de leur sensibilité. Mais pour la partie oléron, on a quand même des différences entre le nord et le sud. C'est lié à la géologie, c'est lié des fois aussi, ben, comme on le disait tout à l'heure, sur la capacité à certaines zones de prendre davantage d'eau. Donc effectivement, ça modifie un petit peu le comportement de la plante et la précocité et la maturité. Donc on y veille, puisque en fait on déguste tout et on vérifie tout avant pour avoir une maturité optimale pour nos vendanges.
5: Les professionnels qui s'adaptent au dérèglement climatique, mais aussi à la baisse de la consommation, moins 6% par an environ. La cave des vignerons d'Oléron représente environ 300 hectares et 27 000 hectolitres de production en IGP Oléron blanc, rosé et rouge. Une autre partie est destinée au pinot et au cognac. À La Rochelle, le chantier de réhabilitation de l'ancien site Enedis se poursuit. Les services de l'État font le point sur la situation. Les contrôles réalisés en juillet et en août n'ont relevé aucune non-conformité et la surveillance environnementale n'a pas fait apparaître de dépassement des seuils d'alerte, indique la préfecture pour la rentrée. Seuls des travaux à l'intérieur du bâtiment sont prévus le 1er septembre. Le montage de la tente de confinement, elle, débutera le 7. Avant, les premières opérations sous confinement prévues en novembre, une réunion d'information est prévue sur les enjeux sanitaires du chantier le 29 septembre. La remontée de la Seudre fête ses 30 ans ce week-end. Après l'ouverture ce vendredi soir à Mornac-sur-Seudre avec les vieux gréments en place, à la remontée randonnée pédestre, cyclo et kayak de ce samedi avec dégustation d'huîtres. Et le dimanche, c'est la grande remontée nautique qui partira de Marennes à partir de 15h, direction Léguilles-sur-Seudre où un marché de producteurs locaux et vous attend avec un repas du port qui concluront cette 30e édition organisée par la CARA. Et on termine ce journal avec du sport et la dernière étape du Tour cyclisme Poitou-Charentes entre Saint-Symphorien et Poitiers. Après 185 km de course, c'est Mylène Fretin qui s'impose au sprint. Mais la victoire au classement général revient à Maxime Delcomble de la Groupama FDJ United. Sa réaction au micro demoiselle de Patrick Adriensens.
2: Bah, vraiment content de pouvoir gagner aujourd'hui. Bah, justement, on savait que rien n'était fait parce que voilà, aujourd'hui ça a été la journée la plus dure, je pense. Ça a mis beaucoup de temps à sortir, il fallait bien contrôler parce que des gros coups sortaient. Et l'équipe a été là et vraiment c'était super. Et c'est vrai que dans le final, bon, encore une fois, on était tout le temps bien placé. J'ai un peu reculé, voilà, je pense que c'était un peu ma faute. J'ai pas été dans ce coup-là, il y avait Samuel Leroux et Pedersen de D4. Donc c'est vrai qu'on avait un peu peur, mais encore une fois, Cyril, voilà, Johan, toute l'équipe était là. Voilà, on a tous passé notre relais, on est revenus. Donc ouais, une petite frayeur, mais encore une fois, l'équipe a toujours été là, donc c'est super. Mais, voilà, c'est super. Sans l'équipe, je pense que j'aurais pas gagné, c'est sûr.
8: Bon, il y a eu la première victoire hier chez les pros, maintenant c'est la première victoire d'une course à étape chez les pros, ça fait quoi alors?
2: Ouais, c'est ça, c'est énorme. Il y a deux victoires chez les pros, mais non, c'est. Je suis content surtout pour l'équipe. Là, on est dans une bonne dynamique. On a gagné au Limousin avec Ewen. Là, on gagne sur le Tour Poitou-Charentes. Donc, c'est sûr que voilà, moi, côté personnel, gagner le chrono, c'est super. Comme tu disais sur le classement général, pour l'équipe, c'est super. Donc, bon, c'est top. Rien à dire. Non, honnêtement, je pense pas. Après, moi j'ai fait un gros effort, mais tout le monde derrière a fait un gros effort, donc je pense qu'on était tous égaux par rapport à ça. Et non, je me sentais très bien aussi aujourd'hui, mais c'est sûr que voilà, avec le vent, mais tout le temps rester bien placé, avec les attaques, tout seul, c'est impossible. Quoi. J'ai vraiment besoin d'une équipe, et l'équipe a été solide aujourd'hui, donc c'est super.
5: Maxime Delcomble au micro demoiselle de Patrick Adriensens, le vainqueur du Tour Poitou-Charentes Nouvelle-Aquitaine 2026.
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5: Et en Pays Marin-Oléron, à Dolus, c'est le théâtre d'Ardoise qui accueille une soirée naissance Belladone avec le comité des teufs et l'association Atropa à partir de 18h ce samedi soir. À Marraine, hier Brouage, concert de clôture de la saison avec Merlot et Hélène Birat, un ensemble cuivré qui revisite les standards de la chanson internationale au rythme solaire de la cumbia, du ska et de la biguine. C'est à partir de 20h ce samedi soir au Jardin Public. En Pays Rocheforté, à Rochefort, soirée nocturne au Port de Plaisance avec karaoké ce samedi à partir de 19h. Et toujours à Rochefort, la médiathèque de la Corderie Royale présente au passage des Amériques l'exposition artistique des peintres des armées. En Pays Royanais, Mornac-sur-Seudre accueille des vieux gréements à l'occasion des voiles de Mornac ce samedi au port. Les animations débutent à 14h. Et à Royan, le petit bal perdu attend les danseuses et les danseurs avec l'orchestre Eliane Margelli ce dimanche à 18h à la Tache Verte. Et enfin, en Pays Sainté, à Sainte, une animation à la rencontre des chiroptères, les chauves-souris ce samedi à 20h, inscription obligatoire au 05 46 93 23 47. Rendez-vous au parking de la Palue.
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0: Et pour ce dernier samedi du mois d'août, eh bien c'est une journée maussade qui nous attend avec du vent de secteur sud-ouest accompagné de faibles averses localisées du côté du Mercure. Eh bien écoutez, c'est assez doux hein, ce matin, on relève entre 16 et 20 degrés cet après-midi. Si vous êtes à Saint-Georges-du-Bois, à Boursefranc, à La Rochelle, Deluce ou encore Vaux-sur-Mer, on ne dépassera pas les 23 degrés. Le long de la Corderie Royale à Rochefort, à Loire-les-Marais ou encore du côté de Tenay-Boutonne, on relèvera 24 degrés jusqu'à 25 pour Pont, Aigneul-les-Saintes et 26, la maximale attendue pour aujourd'hui du côté de Jonzac. Demain dimanche, toujours un temps assez nuageux accompagné de quelques bruines.
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0: Merci Adrien, l'info d'ici de retour tout à l'heure. Ça sera pour l'Expresso de l'info à 7h50.
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0: Vous venez d'ouvrir les yeux à 7h28. Eh bien, je vous souhaite un très très bon réveil en Charente-Maritime. Merci de nous avoir choisis. Dans un instant, l'actu sport avec Emily Bailey. Et tout de suite, on écoute Zao et M6 Solar.

0: Caroline. Demoiselle, à l'instant, Zao et M6 Solar, c'était le titre comme Caroline. Dans un instant, on va s'intéresser comme chaque matin à vos pronostics hippiques avec Tom Kazak. Juste avant, c'est le tube de Tame Impala et Jenny que l'on va écouter avec Dracula. Et tout de suite à 7h32, place au sport.
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0: Le point sur les différentes rencontres à venir ce week-end, eh bien on voit ça avec Emily Bailey.
2: Bonjour à tous, on commence avec du football. Lille a concédé le nul de partout hier soir face au Paris Saint-Germain en ouverture de la deuxième journée de Ligue 1. Après avoir pourtant mené 2-0, les Parisiens ont égalisé dans le temps additionnel. Un match qui a débuté avec 15 minutes de retard au stade Pierre-Mauroy, en cause un problème technique important qui a impacté son système de billetterie. Cet après-midi, Strasbourg reçoit Lens à 17h15 et 4 matchs sont prévus ce soir à 20h45 au Auxerre-Angers, Lorient 3, Lyon-Le Havre et Brest-Toulouse. La LFP a infligé hier au Paris Saint-Germain une amende de 150 000 euros pour ne pas avoir pu recevoir Rennes lors de la première journée de championnat, en cause l'état de la pelouse du Parc des Princes. Paris a toutefois obtenu que le match retour comptant pour la 23e journée de Ligue 1 soit inversé et se déroulera donc au Parc des Princes. En 4e journée de Ligue 2 hier soir, Grenoble s'est imposé 3-0 à Laval. Rodez et Pau se sont quittés sur un nul de partout. Victoire de Nancy, 2-0 contre Dunkerque et un nul 0-0 dans les rencontres Clermont-Sochaux et Montpellier-Boulogne. Cet après-midi, 2 matchs sont prévus à 14h. Annecy-Metz et Red Star à Stade de Reims. Ce soir, Guingamp reçoit Nantes. Coup d'envoi de la rencontre prévu à 20h. Du rugby ce week-end, en clôture de la première journée de Pro D2, Brive a résisté hier soir au retour de Valence-Romont pour finalement s'imposer 23-21. Les damiers trop indisciplinés, notamment en première période, repartent tout de même avec le bonus défensif. Du tennis, le français Benjamin Bonzi s'est incliné hier soir en demi-finale du tournoi de Winston-Salem face au péruvien Ignacio Bouzet, 6-2, 4-6, 6-1. Chez les femmes, la française Diane Paris s'est qualifiée hier pour les demi-finales du tournoi de Monterrey face à la danoise Clara Towson. Elle affronte aujourd'hui l'américaine Anne Lee. Et du cyclisme avec le Tour d'Espagne qui se poursuit, le Norvégien Andreas Leknessund a remporté hier la 7e étape.

0: Demoiselle, 7h37, vous êtes dans la voiture, là vous partez bosser ce matin, ou alors vous êtes tranquillement à la maison en train de prendre votre petit café du matin, bah vous avez bien raison. Le titre de Tame Impala et Jenny, à l'instant c'était Dracula. Dans un instant, en direction New York, avec les copains de Jean-Louis Aubert, le groupe Téléphone. Et tout de suite, et bien comme promis et comme chaque matin, c'est l'heure de s'intéresser à vos pronostics hippiques du jour aux côtés de Tom Kazak.
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2: Bonjour, bonjour à tous. C'est le prix Gaston de Loisier, épreuve qualificative pour le Critérium des 4 ans qui sera le théâtre du Quintet Plus de ce samedi 29 août 2026. Il réunira seulement 13 concurrents âgés de 4 ans, départ prévu 15h15. En tête de notre sélection, le 12, Madrick Aufort, déféré des 4 pieds pour cette épreuve visée, il peut l'emporter. Suivi du 6, Molly Madrick, confié à Eric Raffin pour l'occasion. Le 5, Mystery Queen, sur sa vraie valeur, sa place est sur le podium. Le 4, My Quality Pia, peut à belle cote prendre une place dans la bonne combinaison. Et enfin, le 8, Marine Lavry, incontournable en pareille société, elle complétera notre sélection. Une sélection que vous pouvez retrouver sur ma chaîne YouTube, Tom Kazak, les pronostics hippiques avec mes dernières minutes. Donc notre choix aujourd'hui, premier le 12, Madrick Aufort. Le 6, Molly Madrick. Troisième, le 5, Mystery Queen. Quatrième, le 4, Mike Calita Pia. Cinquième, le 8, Marine Lavry. Le second choix, le 9, le 13. Hélas, et à vous la fortune!

0: Demoiselles, ce samedi, du côté de Brisembourg, eh bien, on vous attend si vous êtes fan de motocross.
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0: Si vous êtes donc amateur de sensations fortes, rendez-vous ce samedi donc à Brisembourg pour une journée 100% motocross avec des courses et du spectacle évidemment au programme. Puis en plus, s'il pleut, ça va rendre encore cette course plus impressionnante. Donc avant la rentrée, c'est la sortie parfaite là si vous êtes avec les enfants ou les petits-enfants. D'ailleurs, pour info, l'entrée, elle est à 7 euros. Elle a marqué cet été 2026 avec ce titre, Un été avec toi. Adèle Castillon arrive dans les prochaines minutes et puis on s'intéressera également à votre horoscope de ce samedi aux côtés de Julia. A tout de suite.
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0: 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Il est 7h47, très bon réveil en Charente-Maritime, merci de nous avoir choisi sur Demoiselle dans un instant. Adèle Castillon avec son titre Été avec toi pour l'instant. Eh bien, direction l'horoscope. Et l'horoscope du jour présenté par Julia. Bonjour Julia.
1: Bonjour à tous, on commence votre horoscope de ce samedi 29 août par les béliers. Une situation vous demandera peut-être davantage d'attention que prévu.
2: Taureau, la journée est idéale pour partager, discuter et créer de nouvelles affinités.
3: Gémeaux, vous commencez à récolter les premiers résultats de vos initiatives.
4: Cancer, pour obtenir ce que vous souhaitez, misez sur la douceur plutôt que sur la confrontation.
5: Les lions, une décision mérite encore un peu de réflexion.
6: Vierge, vous avez tout à gagner, à privilégier l'entente aujourd'hui.
7: Coopérer vous apportera bien plus que chercher à avoir le dernier mot.
8: Balance, ne tirez pas trop de conclusions trop vite concernant un proche.
9: Scorpion, vous avez besoin de calme pour retrouver votre équilibre.
10: Sagittaire, osez dire ce que vous avez sur le cœur.
11: Capricorne, votre intuition vous souffle de suivre une certaine direction.
12: Verseau, une rencontre ou un moment inattendu pourrait éveiller votre curiosité.
13: Et enfin les poissons, votre générosité est belle, mais ne cherchez pas forcément une récompense immédiate.
14: Je vous souhaite une très belle journée.
0: Merci Julia, et on se retrouve dans une heure.
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0: Avant 8h sur Demoiselle, on va se faire plaisir ce matin avec Queen et le titre We Will Rock You. Pour l'instant, il est 7h52. C'est l'heure de retrouver l'info d'ici.
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0: C'est l'heure de votre expresso de l'info avec Adrien Vivenne.
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3: Attention aux grandes marées, de forts coefficients sont attendus en Charente-Maritime à partir de ce samedi et jusqu'à lundi avec des coefficients atteignant 93. La préfecture appelle à la prudence, notamment pour les pêcheurs à pied, les promeneurs et les baigneurs. En cas d'urgence, en mer, un numéro, le 196. Face à des difficultés financières, l'Emmaüs Saint-Onge à Saint-Romain-de-Benet ouvre ses portes tous les dimanches, un choix fait par les équipes pour remettre à flot les finances de la communauté en essayant de capter un nouveau public. L'Emmaüs Saint-Onge de Saint-Romain-de-Benet ouvre donc ses portes ce dimanche à partir de 14h30 jusqu'à 17h30. À Saint-Ouen, trentenaire mis en examen pour tentative d'assassinat le 13 août dernier. Il s'est présenté devant une pharmacie du quartier Bellevue et a tiré plusieurs coups de feu avec une carabine à plomb, indique Sud-Ouest. Plusieurs personnes ont été blessées, dont une lycéenne. Plus sérieusement, trois autres individus ont également été mis en examen pour complicité de tentative d'assassinat. Des vendanges largement en avance sur l'île d'Oléron, c'est le constat de la cave des vignerons d'Oléron. Comme partout en France, Bernard Palizet, le directeur général des caves des vignerons d'Oléron, a dû s'adapter aux conditions climatiques exceptionnelles de cet été. Les fortes chaleurs ont accéléré le calendrier et les vendanges ont déjà commencé avec environ un mois d'avance. À La Rochelle, le chantier de réhabilitation de l'ancien site Enedis se poursuit. Les services de l'État font le point sur la situation. Les contrôles réalisés en juillet et en août n'ont révélé aucune non-conformité et la surveillance environnementale n'a pas fait apparaître de dépassement des seuils d'alerte, indique la préfecture. À Royan, la ville organise le forum des associations du sport et du bien-être ce samedi au gymnase Atlantique, mais aussi au COSEC pour les autres associations. La remontée de la Seud fête ses 30 ans ce week-end après l'ouverture ce vendredi soir à Mornac sur Seud avec les vieux gréments. Place à la remontée randonnée pédestre, cyclo et kayak ce samedi, puis dimanche c'est la grande remontée nautique qui partira de Marennes à partir de 15h. Direction l'Aiguille sur Seud où un marché de production locale et un repas du port clôtureront cette 30e édition organisée par la Cara. Et la météo, des pluies faibles ce samedi avec un peu plus de soleil entre les gouttes ce dimanche.
0: Merci Adrien. Allez, 7h55, on passe tout de suite à la météo marine.
3: Pas d'avis de vent fort en cours ni prévu. Les prévisions pour aujourd'hui, un vent de sud-ouest 5 à 6 beaufort mollissant 4 à 5 à la fin de journée avec une mer agitée à forte, une houle d'ouest 1,50 m à 2,50 m, un temps pluvieux et une visibilité moyenne sous les averses. À la Cotinière, la marée basse à midi, haute à 18h12, coefficient de marée 89 et 91.
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0: Merci beaucoup Adrien, retour de l'info d'ici à vos côtés, ça sera tout à l'heure à 8h15 pour le journal. Et en attendant les infos nationales, internationales à 8h comme promis, on écoute Queen tout de suite.
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0: samedi matin, vous êtes en train de nous écouter actuellement sur l'application ou à la radio. Bon week-end avec Demoiselle Côté Musique, on a pour vous Vianney et Charlotte Cardin dans un instant. Il est presque 8h.
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0: Et on fait un point donc sur l'info nationale et internationale tout de suite aux côtés d'Emily Bailey.
2: Bonjour à tous. Vous risquez d'être nombreux aujourd'hui sur les routes en ce dernier week-end avant la rentrée. Bison futéiste, le drapeau orange au niveau national dans le sens des retours. Après un été marqué par les méga-feux en France, les sapeurs-pompiers ont annoncé hier déposer un préavis de grève du 8 septembre au 20 octobre afin d'obtenir davantage de moyens. Des dates clés puisque le 8 septembre sera transmis le projet de loi de modernisation de la sécurité civile et le 20 octobre doit être votée la première partie du projet de loi de finances. Ils réclament également un recrutement massif de sapeurs-pompiers professionnels. Après plusieurs semaines de surveillance, les pompiers et les autorités ont déclaré hier les incendies éteints dans le massif forestier de Fontainebleau, le plus fréquenté de France, partiellement ravagé par le feu en juillet. Le massif avait été rouvert au public sur environ 80% de sa surface, soit 18 000 hectares. La ministre de l'Agriculture, Annie Genevard, a rassemblé les préfets jeudi afin d'établir un premier bilan de l'été après les incendies, la canicule et la sécheresse. Des pertes de rendement de 50% ou plus sont déjà constatées.

Au total, 26 personnes ont porté plainte contre le prêtre. L'archevêque de Lille doit rencontrer lundi 4 victimes. Les électeurs islandais sont appelés à voter ce week-end pour savoir s'ils souhaitent reprendre les négociations avec l'Union européenne. En cas de victoire du oui, un éventuel accord avec Bruxelles ferait l'objet d'un nouveau référendum. La pêche incontournable de l'économie et de l'identité du pays serait au cœur des négociations. Les produits de la mer représentent environ 40% des exportations de biens. Et du football, Lille a concédé le nul de partout hier soir face au Paris Saint-Germain en ouverture de la deuxième journée de Ligue 1.

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1: Et soyez les bienvenus ici sur Demoiselle. Alors qu'est-ce qui est au menu de ce samedi pour vous? Est-ce que ce sont les fournitures scolaires? Oui, on va acheter peut-être le fameux cahier 21x29,7. Et puis également le nouvel agenda pour cette rentrée 2026-2027. Bon, il va y avoir sûrement beaucoup de monde aujourd'hui dans les magasins. Donc patience si aujourd'hui c'est le programme du jour. Nous dans le cartable Demoiselle, on a l'éphéméride et les anniversaires du jour là qui arrivent dans un instant. Et tout de suite, direction le Québec. Voici Charlotte Cardin pour entamer parfaitement cette journée de samedi. Le titre, c'est The Way We Touch.

0: Demoiselle avec une artiste qui était présente il y a quelques semaines maintenant du côté de Rochefort à l'occasion du festival Sœurs Jumelles, peut-être que vous y étiez d'ailleurs. Charlotte Cardin à l'instant sur la radio d'ici, c'était le titre The Way We Touch à 8h05.
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0: Et comme chaque matin, on s'intéresse à votre éphéméride et en ce samedi 29 août, eh bien on souhaite une bonne fête à toutes les Sabines du côté des anniversaires. Eh bien nous avons aujourd'hui l'anniversaire du créateur de la série Bref, Kian Kojandi, fête aujourd'hui ses 44 ans. Le rappeur Youssoupha a aujourd'hui 47 ans. Et puis souvenez-vous, dans les années 90, eh bien elle chantait des chansons pour enfants avec notamment le titre Juste quelqu'un de bien. La chanteuse

0: Enzo Enzo a aujourd'hui 67 ans. Et puis à vous qui nous écoutez, je vous souhaite un très très bel anniversaire si vous êtes né un 29 août. Dans un instant, on va revenir en musique avec Vianney et avec son premier succès, le titre Pas là. Et puis à 8h15, lui sera bien là. C'est Adrien Vivenne pour le journal de l'info d'ici. A tout de suite.
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0: Demoiselle, il est de retour après plusieurs mois loin de la scène. Il a dévoilé hier son nouveau single « D'or et d'étain », un titre qu'il a écrit, composé et enregistré dans la cabane qu'il a construite lui-même. Et ce n'est que le début puisqu'il y a un nouvel album en préparation et une grande tournée à partir de mars 2027. C'était Vianney avec son tout premier succès, le titre « Pala ». Il est tout juste 8h15 sur Demoiselle, excellent réveil en notre compagnie. Dans un instant, le retour de la musique bien sûr avec Riviera, le remix du titre de Sean Paul. Et tout de suite, eh bien, c'est l'heure de retrouver l'info d'ici, c'est votre journal, aux côtés d'Adrien Vivenne.
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0: Et voici les titres de l'actualité en Charente-Maritime de ce samedi 29 août.
4: Émail Saint-Onge face à d'importantes difficultés financières pour enflouer sa trésorerie en difficulté. Il ouvre ses portes tous les dimanches après-midi. Les vendanges en avance d'un mois sur l'île d'Oléron. Elles ont déjà débuté en raison des fortes chaleurs estivales qui ont accéléré le calendrier. Et le Tour Poitou-Charentes en Nouvelle-Aquitaine remporté par le jeune Maxime Delcombe de la Groupama FDJ United. Et enfin la météo, des pluies faibles ce samedi et un peu plus de soleil entre les gouttes ce dimanche. Attention aux grandes marées, de forts coefficients sont attendus en Charente-Maritime à partir de ce samedi et jusqu'à lundi avec des coefficients atteignant 93. La préfecture appelle à la prudence, notamment pour les pêcheurs à pied, les promeneurs et les baigneurs. Il est recommandé de consulter les horaires de marée, de ne pas s'aventurer seul sur l'estran et de quitter les zones de pêche de la basse mer. Les règles de pêche doivent également être respectées, notamment la limite de 5 kg de coquillages par pêcheur et par jour et en cas d'urgence en mer. Un numéro, le 196. Face à des difficultés financières, Emmaüs Saint-Onge à Saint-Romain-de-Benet ouvre ses portes tous les dimanches après-midi à partir de ce dimanche. Un choix fait par les équipes pour remettre à flot les finances de la communauté en essayant de capter un nouveau public. La situation est délicate, explique Gildas Courtois-Duverger, le responsable d'Emmaüs Saint-Onge. La structure n'est pas en déficit mais doit piocher dans sa trésorerie pour boucler les fins de mois. Une situation qui s'explique simplement pour Gildas Courtois-Duverger.
5: La multiplicité des réseaux de vente du matériel de seconde main avec Vinted, Le Bon Coin, les vides-greniers, etc., qui nous mettent en difficulté, les recycleries qui poussent comme des champignons un peu partout. Il y a aussi le fait les coûts de la vie qui augmentent, comme tout le monde, comme tous les Français, le gasoil, etc., l'alimentation. Et puis aussi, c'est dû à des erreurs des problèmes de gestion interne qu'il y a pu y avoir par le passé. Donc voilà, ces trois facteurs font que là, on est en difficulté financière et que pour faire survivre la communauté, on s'est tous volontairement mis à vouloir travailler le dimanche pour essayer de faire quelque chose, quoi.
4: Emmaüs Saint-Onge, de Saint-Romain-de-Benet qui ouvre donc ses portes ce dimanche et tous les dimanches de 14h30 à 17h30. À Sainte, un trentenaire mis en examen pour tentative d'assassinat. Le 13 août dernier, il s'est présenté devant une pharmacie du quartier Bellevue et il a tiré plusieurs coups de feu avec une carabine à plomb, indiquent nos confrères de Sud-Ouest. Plusieurs personnes ont été blessées, dont une lycéenne plus sérieusement. Trois autres individus ont également été mis en examen pour complicité de tentative d'assassinat. Des vendanges largement en avance sur l'île d'Oléron. C'est le constat de la cave des vignerons d'Oléron dont l'unité de conditionnement et de transformation est située à Saint-Georges. Comme partout en France, Bernard Balizé, le directeur général, a dû s'adapter aux conditions climatiques exceptionnelles de cet été. Les fortes chaleurs ont accéléré le calendrier et les vendanges ont déjà commencé avec environ un mois d'avance. Bernard Balizé.
6: Oui, ça a commencé. Alors, moi, je suis arrivé il y a peu de temps. Hein. Ça fait à peine 6 mois, donc j'ai moins de recul que mon prédécesseur. Mais quoi qu'il en soit, force est de constater que tout est beaucoup plus précoce qu'avant. C'est quasiment un mois avant. Donc, ça veut dire un mois par rapport à il y a 20 ans, hein, certainement. Mais voilà, commencer en milieu d'août, c'est quand même assez exceptionnel. Mais je pense que c'est malheureusement, ça va être le cas pour les années qui suivent et qui vont arriver, très certainement, puisque je ne vois pas trop comment ça va. On va modifier les choses dans l'immédiat. Ça concerne essentiellement, oui, tous les vignobles. Après, c'est la précocité des cépages qui peut varier en fonction de leur sensibilité. Mais pour la partie Oléron, on a quand même des différences entre le nord et le sud. C'est lié à la géologie, c'est lié des fois aussi, ben, comme on le disait tout à l'heure, sur la capacité à certaines zones de prendre davantage d'eau. Donc effectivement, ça modifie un petit peu le comportement de la plante et la précocité et la maturité. Donc on y veille, puisqu'en fait on déguste tout et on vérifie tout avant pour avoir une maturité optimale pour nos vendanges.
4: Les professionnels qui s'adaptent au dérèglement climatique, mais aussi à la baisse de la consommation, moins 6% par an environ. La cave des vignerons d'Oléron représente environ 300 hectares et 27 000 hectolitres de production en IGP Oléron blanc, rosé et rouge. Une autre partie est destinée au pinot et au cognac. À La Rochelle, le chantier de réhabilitation de l'ancien site Enedis se poursuit. Les services de l'État font le point sur la situation. Les contrôles réalisés en juillet et en août n'ont relevé aucune non-conformité et la surveillance environnementale n'a pas fait apparaître de dépassement des seuils d'alerte, indique la préfecture pour la rentrée. Seuls des travaux à l'intérieur du bâtiment sont prévus le 1er septembre. Le montage de la tente de confinement, elle, débutera le 7. Avant les premières opérations sous confinement prévues en novembre, une réunion d'information est prévue sur les enjeux sanitaires du chantier le 29 septembre. La remontée de la Seudre fête ses 30 ans ce week-end. Après l'ouverture ce vendredi soir à Mornac-sur-Seudre avec les vieux gréements en place, à la remontée randonnée pédestre, cyclo et kayak de ce samedi avec dégustation d'huîtres. Et le dimanche, c'est la grande remontée nautique qui partira de Marennes à partir de 15h, direction les Guilles-sur-Seudre où un marché de producteurs locaux et vous attend avec un repas du port qui concluront cette 30e édition organisée par la CARA. Et on termine ce journal avec du sport et la dernière étape du Tour cyclisme Poitou-Charentes entre Saint-Symphorien et Poitiers. Après 185 km de course, c'est Mylène Fretin qui s'impose au sprint. Mais la victoire au classement général revient à Maxime Delcomble de la Groupama FDJ United. Sa réaction au micro demoiselle de Patrick Adriensens.
7: Bah, vraiment content de pouvoir gagner aujourd'hui. Bah, justement, on savait que rien n'était fait parce que voilà, aujourd'hui ça a été la journée la plus dure, je pense. Ça a mis beaucoup de temps à sortir, il fallait bien contrôler parce que des gros coups sortaient. Et l'équipe a été là et vraiment c'était super. Et c'est vrai que dans le final, bon, encore une fois, on était tout le temps bien placé. J'ai un peu reculé, voilà, je pense que c'était un peu ma faute. J'ai pas été dans ce coup-là, il y avait Samuel Leroux et Pedersen de D4. Donc c'est vrai qu'on avait un peu peur, mais encore une fois, Cyril, voilà, Johan, toute l'équipe était là. Voilà, on a tous passé notre relais, on est revenus. Donc ouais, une petite frayeur, mais encore une fois, l'équipe a toujours été là, donc c'est super. Et, voilà, c'est super. Sans l'équipe, je pense que j'aurais pas gagné, c'est sûr.
8: Bon, il y a eu la première victoire hier chez les pros, maintenant c'est la première victoire d'une course à l'étape chez les pros, ça fait quoi alors?
7: Ouais, c'est ça, c'est énorme. Il a 2 victoires chez les pros, mais non, c'est. Je suis content surtout pour l'équipe. Là, on est dans une bonne dynamique. On a gagné au Limousin avec Ewen. Là, on gagne sur le Tour Poitou-Charentes. Donc, c'est sûr que voilà, moi, côté personnel, gagner le chrono, c'est super. Comme tu disais sur le classement général, pour l'équipe, c'est super. Donc, bon, c'est top. Non, honnêtement, je pense pas. Après, moi j'ai fait un gros effort, mais tout le monde derrière a fait un gros effort, donc je pense qu'on était tous égaux par rapport à ça. Et non, je me sentais très bien aussi aujourd'hui, mais c'est sûr que voilà, avec le vent, il fallait tout le temps rester bien placé, avec les attaques, tout seul, c'est impossible. J'avais vraiment besoin d'une équipe, et l'équipe a été solide aujourd'hui, donc c'est super.
4: Maxime Delcomble au micro demoiselle de Patrick Adriensens, le vainqueur du Tour Poitou-Charentes Nouvelle-Aquitaine 2026.
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4: Et en Pays Marin-Oléron, à Dolus, c'est le théâtre d'Ardoise qui accueille une soirée naissance Belladone avec le comité des teufs et l'association Atropa à partir de 18h ce samedi soir. À Marraine, hier Brouage, concert de clôture de la saison avec Merlot et Hélène Birat, un ensemble cuivré qui revisite les standards de la chanson internationale au rythme solaire de la cumbia, du ska et de la biguine. C'est à partir de 20h ce samedi soir au Jardin Public. En Pays Rochefort et à Rochefort, soirée nocturne au Port de Plaisance avec karaoké ce samedi à partir de 19h. Et toujours à Rochefort, la médiathèque de la Corderie Royale présente au passage des Amériques l'exposition artistique des peintres des armées. En Pays Royanais, Mornac-sur-Seudre accueille des vieux gréements à l'occasion des voiles de Mornac ce samedi au port. Les animations débutent à 14h. Et à Royan, le petit bal perdu attend les danseuses et les danseurs avec l'orchestre Eliane Margelli ce dimanche à 18h à la Tache Verte. Et enfin, en Pays Sainté, à Sainte, une animation à la rencontre des chiroptères, les chauves-souris ce samedi à 20h, inscription obligatoire au 05 46 93 23 47. Rendez-vous au parking de la Palue.
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0: Ouais, c'est plutôt un samedi maussade qui nous attend avec du vent de secteur sud-ouest accompagné de faibles averses localisées. Du côté du mercure, c'est assez doux ce matin, 8h26. On relève entre 16 et 20 degrés. Cet après-midi, si vous êtes à Saint-Georges-du-Bois, Boursefront, La Rochelle, Dolus ou encore Vaux-sur-Mer, vous n'aurez pas plus de 23 degrés. À la Corderie Royale, à Rochefort, à Loire-les-Marais, à Teulé-Boutonne, on relèvera 24, 25 à Pont et à Nieul-les-Saintes, jusqu'à 26 attendu si vous êtes du côté de Jonzac. Et puis pour demain dimanche, et bien toujours un temps assez nuageux, accompagné de quelques bruines.
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0: Merci Adrien, l'info d'ici de retour tout à l'heure, ça sera aux alentours de 7h50.
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0: Il est 8h28, merci d'avoir choisi Demoiselle en Charente-Maritime pour démarrer ce samedi, le dernier samedi du mois d'août avant la rentrée, là dans quelques jours. Plein de courage à vous là si vous partez bosser ce matin. Dans un instant, le sport avec Emily Bailey. Et tout de suite, c'est le remix du titre de Sean Paul et c'est signé Riviera.

0: Dans un instant, encore du bon côté musique à suivre avec un petit saut dans les années 80. On a le titre de UB40 Red Red Wine. Le dernier hit, ça arrive là dans 2 minutes. Pour l'instant, eh bien, on parle sport à 8h30 sur Demoiselle.
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0: Et on fait le tour des terrains tout de suite avec Émilie Bailey.
2: Bonjour à tous, on commence avec du football. Lille a concédé le nul de partout hier soir face au Paris Saint-Germain en ouverture de la deuxième journée de Ligue 1. Après avoir pourtant mené 2-0, les Parisiens ont égalisé dans le temps additionnel. Un match qui a débuté avec 15 minutes de retard au stade Pierre-Mauroy en cause un problème technique important qui a impacté son système de billetterie. Cet après-midi, Strasbourg reçoit Lens à 17h15 et 4 matchs sont prévus ce soir à 20h45, Auxerre-Angers, Lorient 3, Lyon-Le Havre et Brest-Toulouse. La LFP a infligé hier au Paris Saint-Germain une amende de 150 000 euros pour ne pas avoir pu recevoir Rennes lors de la première journée de championnat. En cause, l'état de la pelouse du Parc des Princes. Paris a toutefois obtenu que le match retour comptant pour la 23e journée de Ligue 1 soit inversé et se déroulera donc au Parc des Princes. En 4e journée de Ligue 2 hier soir, Grenoble s'est imposé 3-0 à Laval. Rodez et Pau se sont quittés sur un nul de partout. Victoire de Nancy, 2-0 contre Dunkerque et un nul 0-0 dans les rencontres Clermont-Sochaux et Montpellier-Boulogne. Cet après-midi, 2 matchs sont prévus à 14h. Annecy-Metz et Red Star à Stade de Reims. Ce soir, Guingamp reçoit Nantes. Coup d'envoi de la rencontre prévu à 20h. Du rugby ce week-end, en clôture de la première journée de Pro D2, Brive a résisté hier soir au retour de Valence-Romont pour finalement s'imposer 23-21. Les damiers trop indisciplinés, notamment en première période, repartent tout de même avec le bonus défensif. Du tennis, le français Benjamin Bonzi s'est incliné hier soir en demi-finale du tournoi de Winston-Salem face au péruvien Ignacio Bouzé, 6-2, 4-6, 6-1. Chez les femmes, la française Diane Paris s'est qualifiée hier pour les demi-finales du tournoi de Monterrey face à la danoise Clara Towson. Elle affronte aujourd'hui l'américaine Anne Lee. Et du cyclisme avec le Tour d'Espagne qui se poursuit, le norvégien Andreas Leknessund a remporté hier la 7e étape.

0: Boosté, c'est le nouveau titre de Ritza à l'instant sur Demoiselle à 8h35. Dans un instant, on va jeter un œil sur votre programme télé de votre soirée. Côté musique, comme promis, UB40. Et tout de suite, et comme chaque matin, on retrouve Tom Kazak pour les pronostics hippiques.
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2: Bonjour, bonjour à tous. C'est le prix Gaston de Wasier, épreuve qualificative pour le critérium des 4 ans qui sera le théâtre du Quintet Plus de ce samedi 29 août 2026. Il réunira seulement 13 concurrents âgés de 4 ans, départ prévu 15h15. En tête de notre sélection, le 12, Madric Hautfort, déféré des 4 pieds pour cette épreuve visée, il peut l'emporter. Suivi du 6, Molly Madrid, confié à Eric Raffin pour l'occasion. Le 5, Mystery Queen, sur sa vraie valeur, sa place est sur le podium. Le 4, My Quality Pia, peu à belle cote, prendre une place dans la bonne combinaison. Et enfin, le 8, Marine Elavry, incontournable en pareille société, elle complétera notre sélection. Une sélection que vous pouvez retrouver sur ma chaîne YouTube, Tom Kazak, les pronostics hippiques avec mes dernières minutes. Donc notre choix aujourd'hui, premier le 12, Madrid Hautfort. Second le 6, Molly Madric. Troisième le 5, Mystery Queen. Quatrième le 4, Mike Calita Pia. Cinquième le 8, Marine Elavry. Le second choix le 9, le 13. Hélas, et à vous la fortune!

0: De base, c'est un titre qui est sorti en 1967, interprété par Neil Diamond, et puis en 1983, eh bien, le groupe UB40 le reprend et ça deviendra le succès que l'on connaît. Red Red Wine à l'instant sur Demoiselle à 8h40.
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0: Allez, coup d'œil sur le programme télé de votre samedi soirée. On commence avec TF1 qui vous propose The Voice Kids. France 2, vous avez Fort Boyard. Du côté des séries, France 3, Meurtre à Fontainebleau. M6, The Rookie. TMC, New York Unité Spéciale. W9, La Petite Histoire de France. Vous avez également du documentaire avec France 5 et Les Échappées Belles. Arte, Les Femmes Pharaons au pouvoir dans l'Égypte ancienne. Et puis sur TFX, vous avez Chronique criminel. Et puis du côté du cinéma, France 4, vous avez rendez-vous ce soir avec le film Chez nous. Emily Deken incarne une infirmière approchée par un parti politique extrémiste. Voilà donc pour le programme télé de ce soir. Et on parlait à l'instant d'Emily Deken. Petite pensée à Emily Deken qui nous a quittés il y a quelques mois des suites d'un cancer du sein. Et aujourd'hui, eh bien, c'était son anniversaire. Allez, vous restez bien avec nous. Dans un instant, votre horoscope, est-ce que vous allez passer une bonne journée? Eh ben ça, on va le savoir dans quelques secondes avec Julia. Et puis côté musique, avant 9h, c'est Elliot que l'on va écouter avec son titre, on s'oubliera. Bon réveil!
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0: 8h46, merci à vous de nous avoir rejoints. Si c'est le cas, très bon réveil en Charente-Maritime. Vous écoutez Demoiselle dans un instant. On va retrouver l'info d'ici. On a Elliot côté musique. Et tout de suite, eh bien, c'est l'heure de votre horoscope. L'horoscope présenté par Julia. Bonjour Julia.
17: Bonjour à tous. On commence votre horoscope de ce samedi 29 août par les Béliers. Une situation vous demandera peut-être davantage d'attention que prévu.
18: Taureau, la journée est idéale pour partager, discuter et créer de nouvelles affinités.
19: Gémeaux, vous commencez à récolter les premiers résultats de vos initiatives.
20: Cancer, pour obtenir ce que vous souhaitez, misez sur la douceur plutôt que sur la confrontation.
21: Les Lions, une décision mérite encore un peu de réflexion.
22: Vierge, vous avez tout à gagner, à privilégier l'entente aujourd'hui.
23: Coopérer vous apportera bien plus que chercher à avoir le dernier mot.
24: Balance, ne tirez pas trop de conclusions trop vite concernant un proche.
25: Scorpion, vous avez besoin de calme pour retrouver votre équilibre.
26: Sagittaire, osez dire ce que vous avez sur le cœur.
27: Capricorne, votre intuition vous souffle de suivre une certaine direction.
28: Verseau, une rencontre ou un moment inattendu pourrait éveiller votre curiosité.
29: Et enfin les poissons, votre générosité est belle, mais ne cherchez pas forcément une récompense immédiate.
30: Je vous souhaite une très belle journée.
0: Merci Julia, belle journée à vous également et à demain.
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0: Demoiselle, avant les infos nationales et internationales de 9h, on va se replonger dans les années 90 avec les Cardigans. On va se faire plaisir, on va écouter le titre Loveful. Pour l'instant, il est 8h50, c'est l'heure de retrouver l'Expresso de l'info.
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0: Et l'Expresso de l'info présenté par Adrien Vivenne.
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3: Attention aux grandes marées, de forts coefficients sont attendus en Charente-Maritime à partir de ce samedi et jusqu'à lundi avec des coefficients atteignant 93. La préfecture appelle à la prudence, notamment pour les pêcheurs à pied, les promeneurs et les baigneurs. En cas d'urgence, en mer, un numéro, le 196. Face à des difficultés financières, l'Emmaüs Saint-Onge à Saint-Romain-de-Benet ouvre ses portes tous les dimanches, un choix fait par les équipes pour remettre à flot les finances de la communauté en essayant de capter un nouveau public. L'Emmaüs Saint-Onge de Saint-Romain-de-Benet ouvre donc ses portes ce dimanche à partir de 14h30 jusqu'à 17h30. À Saint-Ouen, trentenaire mis en examen pour tentative d'assassinat le 13 août dernier. Il s'est présenté devant une pharmacie du quartier Bellevue et a tiré plusieurs coups de feu avec une carabine à plomb, indique Sud-Ouest. Plusieurs personnes ont été blessées, dont une lycéenne. Plus sérieusement, trois autres individus ont également été mis en examen pour complicité de tentative d'assassinat. Des vendanges largement en avance sur l'île d'Oléron, c'est le constat de la cave des vignerons d'Oléron. Comme partout en France, Bernard Palizet, le directeur général des caves des vignerons d'Oléron, a dû s'adapter aux conditions climatiques exceptionnelles de cet été. Les fortes chaleurs ont accéléré le calendrier et les vendanges ont déjà commencé avec environ un mois d'avance. À La Rochelle, le chantier de réhabilitation de l'ancien site Enedis se poursuit. Les services de l'État font le point sur la situation. Les contrôles réalisés en juillet et en août n'ont révélé aucune non-conformité et la surveillance environnementale n'a pas fait apparaître de dépassement des seuils d'alerte, indique la préfecture. À Royan, la ville organise le forum des associations du sport et du bien-être ce samedi au gymnase Atlantique, mais aussi au COSEC pour les autres associations. La remontée de la Seud fête ses 30 ans ce week-end après l'ouverture ce vendredi soir à Mornac sur Seud avec les vieux gréments. Place à la remontée randonnée pédestre, cyclo et kayak ce samedi, puis dimanche c'est la grande remontée nautique qui partira de Marennes à partir de 15h. Direction Lesguilles-sur-Seud où un marché de production locale et un repas du port clôtureront cette 30e édition organisée par la CARA. Et la météo, des pluies faibles ce samedi avec un peu plus de soleil entre les gouttes ce dimanche.
0: Merci Adrien. Et à 8h53, on s'intéresse tout de suite à la météo marine.
3: Pas d'avis de vent fort en cours ni prévu. Les prévisions pour aujourd'hui, un vent de sud-ouest 5 à 6 beaufort mollissant 4 à 5 à la fin de journée avec une mer agitée à forte, une houle d'ouest 1,50 m à 2,50 m, un temps pluvieux et une visibilité moyenne sous les averses. À la Cotinière, la marée basse à midi, haute à 18h12, coefficient de marée 89 et 91.
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0: Vous l'avez découvert avant tout le monde, ici sur Demoiselle, le nouveau Pierre Demar. À l'instant, c'était « Je pense à vous ». Bon week-end en Charente-Maritime, peut-être sur la route des retours, là, bonne route à tous. À la suite, dans un instant, Laurent Voulzy et Teddy Swims. Vous écoutez Demoiselle, il est déjà 9h.
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Du temps et messagerie sont notamment concernés. Un incident qui a poussé les autorités à couper à titre préventif l'accès à certains outils numériques. Le ministre de l'Éducation nationale a affirmé que tous les services seraient rétablis d'ici la rentrée, excepté ceux de l'Académie de Toulouse. Le gouvernement passe à l'action contre l'ultra fast fashion. À partir du 1er septembre, des pénalités financières pourront s'appliquer à certains vêtements vendus par les entreprises Shein, Temu ou encore AliExpress. Le malus sera calculé à partir d'un score environnemental attribué à chaque produit, un dispositif qui devrait progressivement monter en puissance jusqu'en 2030. Objectif, inciter les consommateurs à ne plus acheter sur ces plateformes chinoises. L'agence de notation Fitch a indiqué hier maintenir la note de la dette souveraine de la France à A+. Elle a précisé ne pas envisager de la modifier à court ou moyen terme. Le ministre de l'économie Roland Lescure a pris acte de la décision et assuré que le gouvernement restait pleinement mobilisé pour contenir le déficit public et la dette. Une fusillade a éclaté hier soir à Décines-Charpieu, près de Lyon. Un homme a été tué, un autre touché à l'abdomen a été transporté dans un état grave à l'hôpital. Des renforts de CRS ont été envoyés sur place afin de sécuriser le secteur. Une enquête est en cours. Donald Trump a annoncé hier la signature d'un important accord pétrolier avec le Venezuela. En échange d'un investissement massif estimé à près de 100 milliards de dollars, les États-Unis vont prendre le contrôle majoritaire de plus de 65 milliards de barils des réserves du pays. Selon le président américain, il s'agit du plus grand accord pétrolier de l'histoire mondiale. Il devrait permettre de doubler les réserves américaines d'or noir. Le bilan continue de s'alourdir au Népal après la crue dévastatrice survenue dans le nord du pays. Au moins 633 morts et plus de 3000 disparus, parmi eux 4 Français. Et du rugby en clôture de la première journée de Pro D2, Brive s'est imposé 23-21 hier soir face à Valence Romans.

0: Demoiselle, après une année 2026 déjà bien remplie, le chanteur continue sa tournée avec de nombreuses dates jusqu'en janvier 2027. Et cette année d'ailleurs également, il s'est aussi livré dans ses mémoires, cachées derrière, où il raconte son parcours et son incroyable aventure musicale avec Alain Souchon. Vous avez évidemment reconnu le compère d'Alain Souchon, c'était Laurent Voulzy.
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0: Allez, on fait un petit tour du côté de votre éphéméride pour ce samedi 29 août. Et en fait, aujourd'hui, les Sabines, du côté des anniversaires. Eh bien, on souhaite un bon anniversaire au créateur de la série Bref, Kian Kojandi, fête ses 44 ans. On a également le rappeur Youssoupha, qui a lui aujourd'hui 47 ans. Et puis, souvenez-vous, dans les années 90, elle chantait des chansons pour enfants, avec notamment le titre « Juste quelqu'un de bien ». La chanteuse Enzo a aujourd'hui 67 ans. Et puis, à vous qui nous écoutez, je vous souhaite un très très bel anniversaire si vous êtes né un 29 août. La suite ici sur Demoiselle, quelques idées de sortie à vous proposer pour ce week-end en Charente-Maritime. On va s'y intéresser aux alentours des 9h20. Et puis côté musique, le meilleur des hits pour vous. En ce samedi matin, Gérald de Palmas et le dernier Ariana Grande. C'est ce qui arrive dans une seconde. A tout de suite.
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0: Demoiselle, 9h21, vous êtes peut-être dans la voiture là, à l'heure où l'on se parle pour aller faire les courses. Eh bien, avant d'arriver sur le parking, c'était Gérald de Palmas à l'instant, avec le titre Une seule vie. À 9h30, on a rendez-vous avec Adrien Vivienne pour Demoiselle Reportage. On va parler vélo avec le Tour Poitou-Charentes en Nouvelle-Aquitaine. Côté musique, c'est Arnold de Turboost qui arrive là dans quelques secondes avec son titre Lori Sky. Et tout de suite, eh bien, je vous propose quelques idées de sortie pour ce week-end en Charente-Maritime. Bien sûr.
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0: Et on commence cet agenda loisirs du côté du pays Saint-Té. Demain, dimanche 30 août, direction Ténac, le groupe Océan vous embarque dans un univers solaire mêlant world, funk, jazz et chansons internationales. Rendez-vous de 17h à 18h30, donc du côté de Ténac, pour un concert placé sous le signe du voyage et du lâcher-prise. Du côté du pays Rocheforté, ce soir, c'est vous qui prenez le micro à Rochefort. Le Rade de la Méduse accueille David Kant pour un karaoké pas comme les autres. En fait, vous allez choisir votre chanson et puis David Kant vous accompagnera en direct à la guitare. C'est à vivre de 19h30 à 22h30 ce soir du côté du Rade de la Méduse à Rochefort et c'est gratuit. En pays royanais, ce soir, soirée soul au lac d'Anlias à Saint-Georges-de-Didon. Ça commence à partir de 21h, place donc à la soul et au rhythm and blues. Un concert gratuit à vivre du côté de Saint-Georges-de-Didon. Et puis enfin, en pays Marraine-Oléron, Marraine-Yersbroige termine sa saison ce soir en musique. Le concert de clôture de la saison est programmé donc pour cette dernière soirée d'août. Une belle occasion donc de profiter d'un dernier rendez-vous musical avant, oui, la rentrée.
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0: Un refrain qui a marqué les années 90, I get knocked down but I get up again. C'était évidemment le groupe Chumbawamba à l'instant sur Demoiselle pour nous emmener jusqu'à 9h30. Dans un instant, le retour de Voït avec les Belly Stars. On a Sébastien Tellier et Juliette Armanet. Mais pour l'instant, on parle sport dans Demoiselle reportage avec Adrien Vivaine. On va revenir sur le Tour Poitou-Charentes en Nouvelle-Aquitaine.
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2: Et du sport avec du cyclisme et la dernière étape du Tour cyclisme Poitou-Charentes entre Saint-Symphorien et Poitiers qui s'est déroulé hier et après 185,5 km de course précisément. C'est Milan Fretin qui s'impose au sprint, mais la victoire au classement général revient à Maxime Delcomble de la Groupama FDJ United. Sa réaction au micro demoiselle de Patrick Adrien Sens.
3: Vraiment content de pouvoir gagner aujourd'hui, mais justement on savait que rien n'était fait parce que voilà, aujourd'hui ça a été la journée la plus dure je pense. Ça met beaucoup de temps à sortir, il fallait bien contrôler parce que des gros coups sortaient. Et l'équipe a été là et vraiment c'était super. Et c'est vrai que dans le final, bon, encore une fois, on était tout le temps bien placé. J'ai un peu reculé, voilà, je pense que c'était un peu ma faute. J'ai pas été dans ce coup-là, il y avait Samuel Leroux et Pedersen de Décade. Donc c'est vrai qu'on a eu un peu peur, mais encore une fois, Cyril, voilà, Johan, toute l'équipe était là. Voilà, on a tous passé notre relais, on est revenu. Donc ouais, une petite frayeur, mais encore une fois, l'équipe a toujours été là, donc c'est super. Et, voilà, c'est super. Sans l'équipe, je pense que j'aurais pas gagné, c'est sûr.
4: Bon, il y a eu la première victoire hier chez les pros, maintenant c'est la première victoire d'une course à étape chez les pros. Ça fait quoi alors?
3: Ouais, c'est ça, c'est énorme. Il y a deux victoires chez les pros. Mais non, c'est. Je suis content surtout pour l'équipe. Voilà, là, on est dans une bonne dynamique. On a gagné au Limousin avec Ewen. Là, on gagne sur le Tour Poitou-Charentes. Donc, c'est sûr que voilà, moi, côté personnel, gagner le chrono, c'est super. Comme tu disais sur le classement général, pour l'équipe, c'est super. Donc, non, c'est top. Rien à dire. Non, honnêtement, je pense pas. Après, je veux dire, moi j'ai fait un gros effort, mais tout le monde derrière a fait un gros effort, donc je pense qu'on était tous égaux par rapport à ça. Et non, je me sentais très bien aussi aujourd'hui, mais c'est sûr que voilà, avec le vent, mais tout le temps rester bien placé, avec les attaques, tout seul, c'est impossible. Quoi. J'ai vraiment besoin d'une équipe et l'équipe a été solide aujourd'hui, donc c'est super.
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0: Allez, on jette un rapide coup d'œil sur le temps de ce samedi. Et nous avons un samedi avec du vent de secteur sud-ouest accompagné de faibles averses localisées du côté des températures. Et bien cet après-midi, si vous êtes à Saint-Georges-du-Bois, Boursefranc, La Rochelle, Dolus, encore Vaux-sur-Mer, on ne dépassera pas les 23 degrés. À Rochefort, à Loire-les-Marais et à Tenay-Bouton, on relèvera 24-25 si vous êtes à Nieul-les-Saintes et à Pont, jusqu'à 26, la maximale du jour attendue du côté de Jonzac.
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0: Demoiselle, au retour ce matin en 1983 avec les Billy Stars. C'était le titre Sign of the Times à l'instant à 9h39. Si vous avez envie de danser, eh bien, je vous invite à prendre la direction ce soir de Saint-Pierre-d'Oléron pour le traditionnel bal des grands coutas. Pour finir les vacances en beauté, eh bien, ce soir, place à une grande soirée populaire et conviviale avec musique, danse et donc ambiance festive à vivre sur la place des Tilleuls. On vous a mis toutes les infos sur ce bal à retrouver sur notre site internet. Vous tapez demoisellefm.com ou alors via notre application dans la rubrique Agenda. Dans un instant, à suivre votre météo des plages pour cette journée de samedi. Et puis, côté musique, Jennifer Page et le dernier Tibbs. C'est ce qui arrive avant 10h.
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0: le meilleur des années 90, chaque jour ici sur Demoiselle. Et à l'instant, le titre de Jennifer Page, c'était Crush à 9h50. Dans 10 minutes, le retour de l'info nationale et internationale aux côtés de la rédaction. Côté musique, on va écouter Adèle et Robin qui reprennent le titre de Mickey 3D. On va écouter Respire pour l'instant. Eh bien, on s'intéresse à votre météo des plages pour cette journée de samedi.
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0: Et tout d'abord, on le rappelle, attention au bail-in hein, jusqu'à demain dimanche sur les plages de la Charente-Maritime. 5 communes sont particulièrement concernées. Vous avez le Grand Village, Saint-Georges-de-Léron, Saint-Trojan, La Tremblade et Les Mattes. Et bien nous on prend la direction de Saint-Palais-sur-Mer et sa très belle plage du Bureau. C'est une jolie conche de 250 mètres en plein cœur du centre-ville. Elle est bordée de villas belle époque, de terrasses et de restaurants. C'est donc une plage familiale mais aussi un petit concentré d'histoire du pays royanais. Et bien pour ce samedi, ça s'annonce mitigé avec pas mal de nuages, du vent et même quelques gouttes qui sont à prévoir. La mer sera agité. Aujourd'hui, on relèvera 22 degrés dans l'eau et 22 degrés à l'extérieur. Du côté des marées, eh bien, elle descend actuellement. Elle sera totalement basse tout à l'heure à 12h36 et elle sera haute en fin de journée à 18h39 avec toujours de gros coefficients 89 et 91.
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0: en plein cœur de votre week-end ici en Charente-Maritime. Vous écoutez Demoiselle, bienvenue. Avec à suivre dans le prochain quart d'heure, Maria Carré et Ambre. Il est 10h.
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0: Et à 10h tout pile, on fait un point sur l'info nationale et internationale aux côtés de la rédaction et d'Emily Bailey.
2: Bonjour à tous. Du monde encore attendu aujourd'hui sur les routes à l'occasion de ce dernier week-end avant la rentrée. Bison futé prévoit du orange au niveau national dans le sens des retours. Après un été marqué par les méga-feux en France, les pompiers ont annoncé hier déposer un préavis de grève du 8 septembre au 20 octobre afin d'obtenir davantage de moyens, des dates clés, puisque le 8 septembre sera transmis le projet de loi de modernisation de la sécurité civile et le 20 octobre doit être votée la première partie du projet de loi de finances. Ils réclament également un recrutement massif de sapeurs-pompiers professionnels. Après plusieurs semaines de surveillance, les pompiers et autorités ont déclaré hier les incendies éteints dans le massif forestier de Fontainebleau, le plus fréquenté de France, partiellement ravagé par le feu en juillet. Le massif avait été rouvert au public sur environ 80% de sa surface, soit 18 000 hectares. La ministre de l'Agriculture, Annie Genevard, a rassemblé les préfets jeudi afin d'établir un premier bilan de l'été. Après les incendies, la canicule et la sécheresse, des pertes de rendement de 50% ou plus sont déjà constatées sur plusieurs territoires. Face à cette situation, le gouvernement a promis un plan d'aide.

Il souhaite reprendre les négociations avec l'Union européenne. En cas de victoire du oui, un éventuel accord avec Bruxelles ferait l'objet d'un nouveau référendum. La pêche incontournable de l'économie et de l'identité du pays serait au cœur des négociations. Les produits de la mer représentent environ 40% des exportations de biens. Et du football, Lille a concédé le nul de partout hier soir face au PSG en ouverture de la deuxième journée de Ligue 1. Cet après-midi, Strasbourg reçoit Lens à 17h15. Quatre matchs sont également prévus à 20h45.

0: Allez, on en profite parce que dans quelques semaines, comme chaque année, juste après Halloween, on aura le droit au fameux All I Want For Christmas Is You. Donc on en profite de revisiter le répertoire de Mariah Carey à l'instant. C'était Against All Odds sur Demoiselle.
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0: Tout à l'heure, ici sur Demoiselle, juste après le midi 6, c'est le retour de Parlons d'ici le samedi. Et aujourd'hui, eh bien, on va prendre la direction de Sablanceau sur l'île de Ré. Je recevrai Titouan, organisateur du festival à Boire la Tasse. On parlera de cette 4e édition qui se tiendra donc le week-end prochain du côté de l'île de Ré. Et si vous n'êtes pas avec nous tout à l'heure, pas de panique. C'est en podcast sur notre application et le site internet demoisellefm.com. Tout simplement, vous allez dans la rubrique Parlons d'ici. La suite, ici sur Demoiselle, avec quelques idées de loisirs pour ce week-end à faire en Charente-Maritime. On va s'y intéresser à 10h20, donc dans pile 10 minutes. Et puis côté musique, Niagara en souvenir et en classique avec L'amour à la plage. Et puis le dernier, Christophe Willem, System. A tout de suite.
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0: Demoiselle, souvenez-vous, on est en 1986, c'est le hit de l'été de l'année 86. Et c'est signé évidemment Niagara avec L'amour à la plage. 10h21 dans votre matinale du week-end, si vous nous rejoignez, soyez les bienvenus. Dans un instant, c'est l'info d'ici, ça sera 10h30 avec Adrien Vivienne. On fera un point sur donc l'actualité en Charente-Maritime. Côté musique, Marc Lavoine et le nouveau Katsai. Et tout de suite, eh bien, on s'intéresse à vos idées loisirs pour ce week-end.
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0: Et on commence en pays synthé. Demain dimanche, direction Ténac, le groupe Océan vous embarque dans un univers solaire qui va mêler world, funk, jazz et chansons. Rendez-vous donc à partir de 17h demain pour un concert placé sous le signe du voyage et du lâcher prise. Du côté du pays Rocheforté, ce soir c'est vous qui prenez le micro à Rochefort. Le Rade de la Méduse accueille David Kant pour un karaoké pas comme les autres. En fait, vous allez choisir votre chanson et David Kant va vous accompagner en direct à la guitare. C'est donc à vivre ce soir à partir de 19h30 au Rade de la Méduse à Rochefort et c'est gratuit. En pays Royanais, soirée soul au lac d'Anlias à Saint-Georges-de-Didon. Ça commence à partir de 21h et donc place à la soul et au rhythm and blues. Un concert gratuit à vivre du côté de Saint-Georges-de-Didon. Et puis enfin en pays Marennes-Oléron, Marennes-Hiersbrouage termine sa saison ce soir en musique. Vous avez rendez-vous avec le concert de clôture et qui est programmé donc pour cette dernière soirée d'août. Une belle occasion donc de profiter d'un dernier rendez-vous musical avant malheureusement la rentrée la semaine prochaine.

0: mademoiselle, petit détour ce matin à l'année 2002 avec Marc Lavoine accompagné sur ce titre de Claire Kem. C'était Je ne veux qu'elle. 10h29, bienvenue à vous si vous nous rejoignez. Dans un instant, Alain Chamfort en souvenir des années 90. On va écouter Souris puisque c'est grave. On a aussi le dernier Ed Sheeran pour l'instant. Eh bien, on s'intéresse à l'info d'ici. C'est votre flash présenté par Adrien Vivenne.
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3: Bonjour à tous. Attention aux grandes marées de forts coefficients sont attendues en Charente-Maritime à partir de ce samedi et jusqu'à lundi avec des coefficients atteignant 93. La préfecture appelle à la plus grande prudence, notamment pour les pêcheurs à pied, les promeneurs et les baigneurs en cas d'urgence en mer. Un numéro, le 196. Face à des difficultés financières, l'Emmaüs Saint-Ange à Saint-Romain-de-Benet ouvre ses portes tous les dimanches. Un choix fait par les équipes pour remettre à flot les finances de la communauté en essayant de capter un nouveau public. La situation est délicate, explique Gildas Courbois-Duverger, le responsable des Emmaüs Saint-Onge. Le site de Saint-Romain-de-Benet ouvre donc ses portes tous les dimanches de 14h30 à 17h30. À Saintes, un trentenaire mis en examen pour tentative d'assassinat. Le lundi 13 août dernier, il s'est présenté devant une pharmacie du quartier Bellevue et a tiré plusieurs coups de feu avec une carabine à plomb, indique Sud-Ouest. Plusieurs personnes ont été blessées, dont une lycéenne plus sérieusement. Trois autres individus ont également été mis en examen pour complicité de tentative d'assassinat. Des vendanges largement en avance sur l'île d'Oléron, c'est le constat de la cave des vignerons d'Oléron dont l'unité de conditionnement et de transformation est située à Saint-Georges-d'Oléron. Comme partout en France, Bernard Palizier, le directeur général, a dû s'adapter aux conditions climatiques exceptionnelles de cet été. Les fortes chaleurs ont accéléré le calendrier et les vendanges ont déjà commencé avec environ un mois d'avance. La cave des vignerons d'Oléron représente environ 300 hectares et 27 000 hectolitres de production en IGP Oléron blanc, rosé et rouge, et une autre partie destinée au pinot et au cognac. À La Rochelle, le chantier de réhabilitation de l'ancien site Enedis se poursuit et les services de l'État font le point sur la situation. Les contrôles réalisés en juillet et en août n'ont révélé aucune non-conformité et la surveillance environnementale n'a pas fait apparaître de dépassement des seuils d'alerte, indique-t-il. À Royan, la ville organise le forum des associations sport et du bien-être ce samedi au gymnase Atlantique, mais aussi au COSEC pour les autres associations. La remontée de la Seudre fête ses 30 ans ce week-end après l'ouverture ce vendredi soir à Mornac sur Seudre avec Vieux Gréement en place à la remontée randonnée pédestre, cyclo et kayak ce samedi avec dégustation d'huîtres et ce dimanche c'est la grande remontée nautique partira de Marennes à partir de 15h direction Léguille sur Seudre où un marché de production locale et un repas du port clôtureront cette 30e édition organisée par la CARA. On passe maintenant aux nouvelles du ciel.
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0: Bon, bah vous allez pouvoir laisser vos lunettes de soleil dans l'étui. Pas sûr qu'on le voit beaucoup aujourd'hui. Pour ce samedi, eh bien, vous le voyez, c'est assez gris. On a du vent de secteur sud-ouest et même quelques faibles averses localisées. Du côté des températures, si vous êtes à Bourg-Franc, Saint-Georges-du-Bois, La Rochelle, Deluce ou encore Vaux-sur-Mer, on ne dépassera pas les 23 degrés. Du côté de Rochefort à Loire-les-Marais, à Tenay-Bouton, on relèvera 24, 25 si vous êtes du côté de Nieul-les-Saintes et Pont, jusqu'à 26 pour Jonzac. Demain dimanche, toujours un temps assez nuageux, accompagné toujours de quelques brunes. Bref, comme je vous l'ai dit, les lunettes de soleil peuvent rester dans l'étui.
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0: Demoiselle, merci de passer votre samedi matin avec nous en Charente-Maritime, peut-être au boulot ou alors dans les voitures. Avec à l'instant Alain Chamfort dans les souvenirs de Demoiselle, c'était Souris puisque c'est grave. C'est le week-end, Demoiselle. Et tiens, peut-être en ce samedi, vous avez envie de remonter le temps. Eh bien, pour cela, on prend la direction de Foura. Le Fort Vauban vous ouvre ses portes aujourd'hui pour une visite guidée. Vous allez pouvoir déambuler de la salle souterraine jusqu'à la terrasse du donjon. Vous allez même pouvoir découvrir l'histoire de cette forteresse qui protégeait l'arsenal de Rochefort à l'époque, avec à la clé un panorama exceptionnel sur l'estuaire et les îles. C'est donc à découvrir cet après-midi à 14h. Si vous êtes intéressé, les réservations, elles sont à faire directement dans les offices de tourisme. Côté musique, on a du très très bon pour vous avec dans le prochain quart d'heure Nuit Incolore et son titre Dépassé. Et puis David Guetta arrive avec Bébé Recha. C'est le nouveau, ça s'appelle Sad Girls et c'est ce qui arrive dans une seconde.
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0: Demoiselle avec Nuit incolore à l'instant, c'était le titre dépassé à 10h52. Dans un instant, le retour de la rédaction, ça sera à 11h. On fera un point sur l'info nationale et internationale. Et tout de suite, eh bien, c'est votre météo des plages.
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0: Et tout d'abord, on le rappelle, attention aux baïnes, hein, jusqu'à demain dimanche sur les plages de la Charente-Maritime. 5 communes sont particulièrement concernées. Le Grand Village Plage, Saint-Georges-d'Oléron, Saint-Trojan, La Tremblade ou encore les Mattes. Nous, on prend la direction de Saint-Palais-sur-Mer et sa plage du Bureau, une jolie conche de 250 mètres en plein centre-ville, bordée de villas Belle Époque, de terrasses et de restaurants. C'est une plage donc familiale, mais aussi un petit concentré d'histoire du pays royanais. Et bien ce samedi, ça s'annonce, vous le voyez, mitigé, avec pas mal de nuages, du vent et même quelques gouttes qui sont à prévoir. La mer sera agitée, on relèvera aujourd'hui 22 degrés dans l'eau et 22 degrés à l'extérieur. Du côté des marées, et bien elle descend actuellement, elle sera totalement basse à 12h36 et haute en fin de journée à 18h39 avec 89 et 91 en coefficient de marée.
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0: Cecilia Krull à l'instant sur Demoiselle, c'était le titre My Life is Going On. D'ailleurs, c'est la bande originale de la série La Casa de Papel. Si vous êtes dans les voitures, la retour de vacances, eh bien je vous souhaite une bonne route avec Demoiselle. Côté musique, on a The Weeknd et Zazie dans un instant. Il est 11h.
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0: Et nous retrouvons à 11h la rédaction et Arthur Leroux pour l'info nationale et internationale.
2: Bonjour à tous.

quartier. Les circonstances de cette fusillade restent encore inconnues. En Guadeloupe, maintenant, 6 ans après la mort de Claude Jean-Pierre, 2 gendarmes ont été mis en examen pour homicide involontaire. En 2020, cet homme de 67 ans avait fait un malaise après avoir été extrait de sa voiture lors d'un contrôle routier. Il était décédé quelques jours plus tard à l'hôpital de Pointe-à-Pitre. Et puis en Colombie, toujours aucune nouvelle du soldat de la Légion étrangère française enlevé le 6 août. Sa famille n'a reçu ni demande de rançon, ni signe de vie. Selon l'armée colombienne, il pourrait être détenu par des dissidents à des FARC. Aucune opération militaire n'est prévue pour le moment. En France, le passe-sport évolue à la baisse pour cette rentrée. L'aide accordée aux jeunes et aux étudiants éligibles passe de 70 à 50 euros. Cette réduction de 20 euros pourra être utilisée pour financer une licence ou une adhésion dans une association sportive, à condition que celle-ci soit prise entre le 1er septembre et la fin de l'année. À l'international, le bilan des crues et coulées de boue au Népal et au Tibet continue de s'alourdir. Au moins 633 personnes sont mortes et près de 3000 autres sont toujours portées disparues, dont 4 ressortissants français. Les secours poursuivent leurs recherches dans des conditions particulièrement difficiles. Et on termine avec le sport en football, en Ligue 1. C'est la 2e journée ce week-end. Le PSG a été tenu en échec hier soir à Lille, 2 buts partout. Cet après-midi, Strasbourg reçoit Lens à 17h15. Et puis à 20h45, Lyon accueille Le Havre. Lorient reçoit 3, Brest affronte Toulouse et Auxerre joue contre Angers.

0: 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Blinding Lights, le titre de The Weeknd à l'instant sur Demoiselle.
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0: Et sur Demoiselle, comme tous les samedis, on va retrouver votre chronique patrimoine aux côtés d'Olivier Marvaux. Et aujourd'hui, eh bien, direction le pays royanais et Arvers. Olivier va nous parler du tramway forestier de la forêt de la Coubre, qui est né, rappelez-vous, pour lutter contre l'ensablement des dunes. D'autres anecdotes à découvrir donc tout à l'heure, ça sera à midi et demi. Et puis évidemment, en podcast, quand vous le souhaitez, sur notre application Demoiselle FM. Allez, côté musique, on va revenir avec, pour ce samedi matin, Les Mars, en souvenir des années 90. Et puis ce que vous entendez derrière moi, c'est le nouveau Tovlo et Stromae. Ça s'appelle Des Fleurs et on le découvre ensemble juste après ça, tout de suite.
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2: 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Et en nouveauté ce matin, voici le titre de Jen Ayash. C'est la reprise du titre de Tattoo.

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1: Bonne matinée avec Demoiselle et à l'instant le titre de Rosaline, c'était Snap. À suivre le programme télé de votre soirée. Côté musique, on a Mentissa et les Tumper City. Et tout de suite, eh bien, comme chaque matin, on s'intéresse à 11h30 à vos pronostics hippiques. Et c'est avec Tom Kazak, évidemment.
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2: Bonjour, bonjour à tous. C'est le prix Gaston de Oisières, épreuve qualificative pour le critérium des 4 ans qui sera le théâtre du Quintet Plus de ce samedi 29 août 2026. Il réunira seulement 13 concurrents âgés de 4 ans, départ prévu 15h15. En tête de notre sélection, le 12, Madrick Aufort, déféré des 4 pieds pour cette épreuve visée, il peut l'emporter. Suivi du 6, Molly Madrick, confié à Eric Raffin pour l'occasion. Le 5, Mystery Queen, sur sa vraie valeur, sa place est sur le podium. Le 4, My Quality Pia, peut à belle cote prendre une place dans la bonne combinaison. Et enfin, le 8, Marine Lavry, incontournable en pareille société, elle complétera notre sélection. Une sélection que vous pouvez retrouver sur ma chaîne YouTube, Tom Kazak, les pronostics hippiques avec mes dernières minutes. Donc notre choix aujourd'hui, premier le 12, Madrick Aufort. Le 6, Molly Madrick. Troisième, le 5, Mystery Queen. Quatrième, le 4, Mike Calita Pia. Cinquième, le 8, Marine Lavry. Le second choix, le 9, le 13. Hélas, et à vous la fortune!

0: Demoiselle avec Mentissa à l'instant, c'était le titre Ebam. Dans les prochaines secondes, avant midi et avant les infos, on a Yannick Noah qui arrive, le nouveau Muse également. Et tout de suite, eh bien, on s'intéresse à votre programme télé de ce soir.
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0: Et pour ce soir, du côté des divertissements, TF1, vous avez The Voice Kids, sur France 2, Fort Boyard. Au niveau des séries, France 3, Meurtre à Fontainebleau, M6, The Rookie, TMC, New York Unité Spéciale. Et sur W9, vous avez La Petite Histoire de France. Vous avez également des documentaires avec France 5 et l'émission Échappée Belle, Arte, Les Femmes Pharaons au pouvoir dans l'Égypte ancienne. Et puis sur TFX, Chronique Criminelle. Et puis du cinéma également. Et pour cela, direction France 4 avec le film Chez nous. Émilie Duquesne incarne une infirmière approchée par un parti politique extrémiste. Voilà pour le programme télé de votre soirée.
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0: Merci d'avoir choisi Demoiselle là pour passer votre samedi matin, que vous soyez peut-être dans les voitures, au travail ou à la maison. Et à l'instant, Yannick Noah. Dans 2 minutes, on va faire un point sur l'info nationale et internationale. Et puis juste après, ça sera évidemment votre journal local et départemental. Juste avant, c'est Ten Sharp qui arrive avec le titre You. Et tout de suite, c'est votre météo marine du jour présenté par Adrien Vivenne.
1: Pas d'avis de vent fort en cours ni prévu. Les prévisions pour aujourd'hui: un vent de sud-ouest 5 à 6 beaufort mollissant 4 à 5 à la fin de journée, avec une mer agitée à forte, une houle d'ouest 1,50 m à 2,50 m, un temps pluvieux et une visibilité moyenne sous les averses. À la Cotinière, la marée basse à midi, haute à 18h12, coefficient de marée 89 et 91.
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0: Eh bien, c'est le groupe Ten Sharp qui vient refermer cette matinale du week-end. Souvenir des années 90, évidemment. C'était le titre You à l'instant. Bon appétit. En Charente-Maritime, dans un instant, votre tranche d'information jusqu'à midi et demi. Soyez les bienvenus. Si vous nous rejoignez, vous écoutez Demoiselle. Il est midi.
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0: Allez, on fait un point sur l'info nationale et internationale en cette mi-journée et on voit ça avec Damien Demenu.
2: Bonjour à tous. Le gouvernement prépare une baisse des indemnités versées après un accident du travail ou une maladie professionnelle. À partir du 1er novembre, leur plafond pourrait baisser de plus de 3 SMIC à 1,8 SMIC. L'objectif affiché, économiser environ 270 millions d'euros en 2027. Ces indemnités pourraient aussi être entièrement fiscalisées contre 50% aujourd'hui. Côté politique, Jordan Bardella fait sa rentrée à la foire de Châlons en Champagne. Le président du Rassemblement national assure qu'il mettra toute son énergie pour faire gagner Marine Le Pen à la présidentielle de 2027. Il doit prendre la parole ce soir à 19h. Du côté des incendies, l'A400M, l'avion militaire envoyé cet été en Gironde pour lutter contre les feux de forêt, fait toujours l'objet d'interrogations. Les autorités n'ont pas encore tiré le bilan de son efficacité et attendent la fin de la saison pour évaluer son utilisation. On parle aussi de Tesla. Malgré le rappel de 4,3 millions de véhicules en Chine, notamment des Model 3, Model Y, aucun rappel n'est prévu pour le moment en Europe concernant les poignées électriques. Les modèles déjà homologués ne peuvent pas faire l'objet d'une modification rétroactive. Et puis en Colombie, toujours aucune nouvelle du soldat de la Légion étrangère française enlevé le 6 août. Sa famille n'a reçu ni demande de rançon ni signe de vie. Il pourrait être détenu par les dissidents des FARC. Aucune opération militaire n'est prévue pour l'instant. À l'international, le Népal chiffre déjà entre 4 et 5 milliards de dollars les besoins pour reconstruire après les crues meurtrières. 11 centrales hydroélectriques ont cessé de fonctionner et au moins 18 écoles ont été détruites. Jusqu'à 93 000 personnes pourraient être sinistrées. Les secours poursuivent toujours les recherches alors que le bilan humain et matériel pourrait encore s'alourdir. Et on termine avec le sport. En Ligue 1, le PSG a été accroché 2-2 hier soir à Lille pour cette deuxième journée. Strasbourg reçoit Lens à 17h15 et puis à 20h45, Lyon affronte Le Havre, Lorient reçoit Troyes, Brest joue contre Toulouse et Auxerre accueille Angers.

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2: Et voici les titres de l'actualité en Charente-Maritime de ce samedi 29 août.
3: Émail Saint-Onge face à d'importantes difficultés financières pour enfouir sa trésorerie en difficulté. Il ouvre ses portes tous les dimanches après-midi. Les vendanges en avance d'un mois sur l'île d'Oléron. Elles ont déjà débuté en raison des fortes chaleurs estivales qui ont accéléré le calendrier. Et le Tour Poitou-Charentes en Nouvelle-Aquitaine remporté par le jeune Maxime Delcombe de la Groupama FDJ United. Et enfin la météo, des pluies faibles ce samedi et un peu plus de soleil entre les gouttes ce dimanche. Attention aux grandes marées, de forts coefficients sont attendus en Charente-Maritime à partir de ce samedi et jusqu'à lundi avec des coefficients atteignant 93. La préfecture appelle à la prudence, notamment pour les pêcheurs à pied, les promeneurs et les baigneurs. Il est recommandé de consulter les horaires de marée, de ne pas s'aventurer seul sur l'estran et de quitter les zones de pêche de la basse mer. Les règles de pêche doivent également être respectées, notamment la limite de 5 kg de coquillages par pêcheur et par jour et en cas d'urgence en mer. Un numéro, le 196. Face à des difficultés financières, Emmaüs Saint-Onge à Saint-Romain-de-Benet ouvre ses portes tous les dimanches après-midi à partir de ce dimanche. Un choix fait par les équipes pour remettre à flot les finances de la communauté en essayant de capter un nouveau public. La situation est délicate, explique Gildas Courtois-Duverger, le responsable d'Emmaüs Saint-Onge. La structure n'est pas en déficit mais doit piocher dans sa trésorerie pour boucler les fins de mois. Une situation qui s'explique simplement pour Gildas Courtois-Duverger.
4: La multiplicité des réseaux de vente du matériel de seconde main avec Vinted, Le Bon Coin, les vide-greniers, etc., qui nous mettent en difficulté, les recycleries qui poussent comme des champignons un peu partout. Il y a aussi le fait, les coûts de la vie qui augmentent, comme tout le monde, comme tous les Français, le gasoil, etc., l'alimentation. Et puis aussi, c'est dû à des erreurs de, des, des

0: problèmes de gestion interne qu'il y a pu y avoir par le passé. Donc voilà, ces trois facteurs font que là, on est en difficulté financière et que bah, pour faire survivre la communauté, voilà, on s'est tous volontairement mis à vouloir travailler le dimanche pour essayer de faire quelque chose, quoi.
1: Emmaüs Saint-Ange, pardon, de Saint-Romain-de-Bonnet qui ouvre donc ses portes ce dimanche et tous les dimanches de 14h30 à 17h30. À Sainte, un trentenaire mis en examen pour tentative d'assassinat. Le 13 août dernier, il s'est présenté devant une pharmacie du quartier Bellevue et il a tiré plusieurs coups de feu avec une carabine à plomb. Indiquent nos confrères de Sud-Ouest, plusieurs personnes ont été blessées, dont une lycéenne plus sérieusement. Trois autres individus ont également été mis en examen pour complicité de tentative d'assassinat. Des vendanges largement en avance sur l'île d'Oléron. C'est le constat de la cave des vignerons d'Oléron dont l'unité de conditionnement et de transformation est située à Saint-Georges. Comme partout en France, Bernard Balizé, le directeur général, a dû s'adapter aux conditions climatiques exceptionnelles de cet été. Les fortes chaleurs ont accéléré le calendrier et les vendanges ont déjà commencé avec environ un mois d'avance. Bernard Balizé.
2: Oui, ça a commencé. Alors, moi, je suis arrivé il y a peu de temps. Hein. Ça fait à peine 6 mois, donc j'ai moins de recul que mon prédécesseur. Mais quoi qu'il en soit, force est de constater que tout est beaucoup plus précoce qu'avant. C'est quasiment un mois avant. Donc, ça veut dire un mois par rapport à il y a 20 ans, hein, certainement. Mais voilà, commencer à milieu de d'août, c'est quand même assez exceptionnel. Mais je pense que c'est malheureusement, ça va être le cas pour les années qui suivent et qui vont arriver, très certainement, puisque je vois pas trop comment ça va. On va modifier les choses dans l'immédiat. Ça concerne essentiellement, oui, tous les vignobles. Après, c'est la précocité des cépages qui peut varier en fonction de leur sensibilité. Mais pour la partie Oléron, on a quand même des différences entre le nord et le sud. C'est lié à la géologie, c'est lié des fois aussi, ben, comme on le disait tout à l'heure, sur la capacité à certaines zones de prendre davantage d'eau. Donc effectivement, ça modifie un petit peu le comportement de la plante et la précocité et la maturité. Donc on y veille, puisqu'en fait on déguste tout et on vérifie tout avant pour avoir une maturité optimale pour nos vendanges.
1: Les professionnels qui s'adaptent au dérèglement climatique, mais aussi à la baisse de la consommation, moins 6% par an environ. La cave des vignerons d'Oléron représente environ 300 hectares et 27 000 hectolitres de production en IGP Oléron blanc, rosé et rouge. Une autre partie est destinée au pinot et au cognac. À La Rochelle, le chantier de réhabilitation de l'ancien site Enedis se poursuit. Les services de l'État font le point sur la situation. Les contrôles réalisés en juillet et en août n'ont relevé aucune non-conformité et la surveillance environnementale n'a pas fait apparaître de dépassement des seuils d'alerte, indique la préfecture pour la rentrée. Seuls des travaux à l'intérieur du bâtiment sont prévus le 1er septembre. Le montage de la tente de confinement, elle débutera le 7. Avant, les premières opérations sous confinement prévues en novembre, une réunion d'information est prévue sur les enjeux sanitaires du chantier le 29 septembre. La remontée de la Seudre fête ses 30 ans ce week-end. Après l'ouverture ce vendredi soir à Mornac-sur-Seudre avec les vieux gréements en place, à la remontée randonnée pédestre, cyclo et kayak de ce samedi avec dégustation d'huîtres. Et le dimanche, c'est la grande remontée nautique qui partira de Marennes à partir de 15h, direction Léguilles-sur-Seudre où un marché de producteurs locaux et vous attend avec un repas du port qui concluront cette 30e édition organisée par la CARA. Et on termine ce journal avec du sport et la dernière étape du Tour cyclisme Poitou-Charentes entre Saint-Symphorien et Poitiers. Après 185 km de course, c'est Mylène Fretin qui s'impose au sprint. Mais la victoire au classement général revient à Maxime Delcomble de la Groupama FDJ United. Sa réaction au micro demoiselle de Patrick Adriensens.
3: Bah, vraiment content de pouvoir gagner aujourd'hui. Bah, justement, on savait que rien n'était fait parce que voilà, aujourd'hui ça a été la journée la plus dure, je pense. Ça a mis beaucoup de temps à sortir, il fallait bien contrôler parce que des gros coups sortaient. Et l'équipe a été là et vraiment c'était super. Et c'est vrai que dans le final, bon, encore une fois, on était tout le temps bien placé. J'ai un peu reculé, voilà, je pense que c'était un peu ma faute. J'ai pas été dans ce coup-là, il y avait Samuel Leroux et Pedersen de Décade. Donc c'est vrai qu'on avait un peu peur, mais encore une fois, Cyril, voilà, Johan, toute l'équipe était là. Voilà, on a tous passé notre relais, on est revenu. Donc ouais, une petite frayeur. D'ailleurs, mais encore une fois, l'équipe a toujours été là, donc c'est super. Voilà, c'est super. Sans l'équipe, je pense que j'aurais pas gagné, c'est sûr.
4: Bon, il y a eu la première victoire hier chez les pros, maintenant c'est la première victoire d'une course à étape chez les pros. Ça fait quoi alors ?
3: Ouais, c'est ça, c'est énorme. Il y a deux victoires chez le groupe. Mais non, c'est. Je suis content surtout pour l'équipe. Là, on est dans une bonne dynamique. On a gagné au Limousin avec Ewen. Là, on gagne sur le Tour Poitou-Charentes. Donc, c'est sûr que voilà, moi, côté personnel, gagner le chrono, c'est super. Comme sur le classement général pour l'équipe, c'est super. Donc, c'est non, honnêtement, je pense pas. Après, moi j'ai fait un gros effort, mais tout le monde derrière a fait un gros effort, donc je pense qu'on était tous égaux par rapport à ça. Et non, je me sentais très bien aussi aujourd'hui, mais c'est sûr que voilà, avec le vent, tout en restant bien placé, avec les attaques, tout seul, c'est impossible. J'ai vraiment besoin d'une équipe, et l'équipe a été solide aujourd'hui, donc c'est super.
1: Maxime Delcomble au micro, demoiselle de Patrick Adrien Sens, le vainqueur du Tour Poitou-Charentes Nouvelle-Aquitaine 2026.
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1: Et en Pays Marino-Léron, à Dolus, c'est le théâtre d'Ardoise qui accueille une soirée naissance Belladone avec le comité des Teufs et l'association Atropa à partir de 18h ce samedi soir. À Marraine, hier Brouage, concert de clôture de la saison avec Merlot et Hélène Birat, un ensemble cuivré qui revisite les standards de la chanson internationale au rythme solaire de la cumbia, du ska et de la biguine. C'est à partir de 20h ce samedi soir au jardin public. En Pays Rochefort et à Rochefort, soirée nocturne au Port de Plaisance avec karaoké ce samedi à partir de 19h. Et toujours à Rochefort, la médiathèque de la Corderie Royale présente au passage des Amériques l'exposition artistique des peintres des armées. En Pays Royanais, Mornac-sur-Seudre accueille des vieux gréements à l'occasion des voiles de Mornac ce samedi au port. Les animations débutent à 14h. Et à Royan, le petit bal perdu attend les danseuses et les danseurs avec l'orchestre Eliane Margelli ce dimanche à 18h à la Tache Verte. Et enfin, en Pays Sainté, à Sainte, une animation à la rencontre des chiroptères, les chauves-souris ce samedi à 20h, inscription obligatoire au 05 46 93 23 47. Rendez-vous au parking de la Palue.
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7: Bon bah vous le voyez, hein, c'est pas aujourd'hui que l'on va bronzer, hein, c'est une journée maussade qui nous attend en Charente-Maritime avec du vent de secteur sud-ouest accompagné de faibles averses localisées. Cet après-midi au niveau des températures, si vous êtes à Saint-Georges-du-Bois, Boursefranc, La Rochelle, Dolus ou Vaux-sur-Mer, vous aurez pas plus de 23 degrés. Du côté de Rochefort à Loire-les-Marais ou du côté de Tenay-Boutonne, on relèvera 24 degrés, 25 si vous êtes à Pont et Nieul-les-Saintes, et puis la maximale du jour attendue pour Jonzac avec 26 degrés. Demain dimanche, eh bien, ça va être quasiment la même chose qu'aujourd'hui, avec toujours un temps assez nuageux, accompagné de quelques pluies.
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7: Il est midi et 17 minutes sur Demoiselle. À suivre à midi et demi votre chronique du patrimoine avec Olivier Marvaux. Et aujourd'hui avec Olivier, eh bien, direction le Pays Royanais, on va parler du tramway forestier. Et puis là, dans deux minutes, c'est Parlons d'ici. C'est de retour comme chaque samedi après votre journal. Et on va parler du festival Boire la Tasse avec son organisateur. On revient dans deux minutes. À tout de suite.
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0: Et sur Demoiselle direction Sablanceau sur l'île de Ré pour parler de l'événement de la rentrée. On va parler de la 4e édition du festival Boire la Tasse.
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0: Et pour nous en parler, je reçois aujourd'hui Titouan Demero, directeur et programmateur du festival. Bonjour Titouan.
1: Salut, très content d'être ici.
0: Alors avant de se plonger sur cette édition 2026, est-ce qu'on peut rappeler ce qu'est le festival et comment l'idée est venue ?
1: Alors le festival Borlatas, c'est un festival qui existe depuis 4 éditions, qui est né d'un projet associatif, voilà, de quelques amis qui avaient pour habitude de proposer des programmations culturelles sur le territoire de la Charente-Maritime, notamment pour des municipalités, etc. Et on s'est dit, bah, on a les compétences pour pouvoir produire un petit festival. Est-ce qu'on n'essaierait pas de le faire ? Et donc nous, on est originaire de La Rochelle et aussi quelques-uns de l'île de Ré. Et finalement, en recherchant le bon site et aussi le bon accompagnement au niveau municipal, etc., on a atterri une première année au Bois-Plage, au milieu de l'île de Ré, et dès l'année suivante, à Sablanceau, sur la commune de Rivedoux-Plage, à l'entrée de l'île de Ré, ce qui était idéal pour faire le pont justement entre notre public à la fois de Rété et de Rochelet.
0: Alors, on va se pencher sur cette édition 2026. Les dates, les voici, c'est du 4 au 6 septembre. Alors, qu'est-ce qui nous attend ?
1: Alors, évidemment, c'est un festival de musique, donc il y a une très belle programmation cette année, avec des artistes donc nationaux et aussi internationaux, Belgique, notamment avec un artiste comme Pete, ou Vendredi sur Mer, artiste suissesse. Et cette année, on a à peu près une trentaine d'artistes qui succèdent pendant les 3 jours du festival. On a fait le choix d'une programmation très éclectique au niveau des styles de musique.
0: C'est-à-dire ?
1: Donc, c'est-à-dire qu'on va autant avoir des artistes de chansons françaises que de la musique électronique, aussi des influences de musique d'Afrique de l'Ouest avec des collectifs qui viennent de Côte d'Ivoire et du Ghana, par exemple. Et on a aussi du rock avec un projet comme Chéri Chéri, rock un peu 70s. Du rap aussi un petit peu, voilà, on avait envie que tout le monde puisse s'y retrouver en termes d'influence, mais aussi d'ouvrir notre public sur des styles de musique qu'il n'avait peut-être pas l'habitude de voir en festival. Et ça se fait de moins en moins, hein. On a quand même l'impression que la plupart des programmations sont très pop,
0: très
1: musique
0: ciblée,
1: électronique, rap. Et c'est évidemment des styles qu'on aime beaucoup, mais il y en a d'autres. Donc on a essayé de faire des croisements comme ça entre les différents artistes.
0: Le but en fait, c'est d'être fédérateur, de vraiment fédérer, oui, beaucoup de monde pour attirer un public très très large.
1: On a vraiment l'impression, d'après les retours qu'on a depuis 2 ans, que les gens viennent parce que on a un très beau site de festival, accessible donc gratuitement grâce à nos navettes pour traverser le pont de l'île de Ré sans payer. On est au bord de la mer, ça se prête aussi bien à venir en famille l'après-midi et le dimanche aussi, qui est un jour gratuit par exemple, que évidemment avec des amis pour faire la fête. Et il y a vraiment tous ces publics là qui se croisent, et donc les gens viennent pour l'expérience et pour découvrir. Donc évidemment on a des têtes d'affiche et ça aide à vendre des billets, mais notre but c'est de proposer une vraie expérience de festival, parce qu'on a l'impression que ça se fait aussi de moins en moins sur le territoire, d'être immergé comme ça pendant 2-3 jours dans un festival, une sorte de petit village éphémère, quoi.
0: Alors justement, on parlait de navette là, il y a quelques secondes.
1: Ouais.
0: Bon, on sait tous que le pont de l'île de Ré est payant,
1: ouais,
0: mais vous avez donc du coup mis un dispositif pour justement que ça soit beaucoup plus accessible.
1: On connaît cette problématique du fait qu'il y a
0: parce
1: des Rochelais dans l'équipe.
0: Ça peut refroidir des gens aussi de venir.
1: Clairement, nous dès la première année, c'est une problématique qu'on s'est posée, et l'idée c'est de dire, bon, si vous voulez absolument venir en voiture, vous pouvez faire du covoiturage, ça divisera le prix du pont. Si vous avez la chance d'habiter sur l'île de Ré, vous payez pas le pont, tant mieux. Mais nous, on a quelque chose à proposer, et c'est notamment un partenariat avec le département qui nous permet d'avoir des bus gratuits qui vont traverser donc du Belvédère jusqu'à Sablanceau, c'est-à-dire littéralement le site du festival.
0: C'est vraiment l'entrée de l'île pour ceux qui ne connaissent pas. Ouais.
1: Voilà, et on a étendu en fait ce dispositif qui est déjà existant pendant la période estivale à la période du festival et aux horaires du festival. Donc, ça veut dire que tu peux venir au festival sans payer le pont, et tu peux aussi revenir. Et nous ensuite, on complète aussi avec des navettes qui vont jusqu'en centre-ville de La Rochelle.
0: Alors justement, les horaires, c'est quels sont les horaires pour le festival ?
1: Alors, le vendredi, ça va commencer vers 17h jusqu'à 2h du matin. Le samedi, ça va commencer vers 15h jusqu'à 4h du matin. C'est la plus grosse soirée avec tout un volet électronique la nuit. Et le dimanche, on termine beaucoup plus tôt, mais ça commence plus tôt aussi. C'est midi, 21h. Et c'est entièrement gratuit le dimanche, c'est notre journée gratuite.
0: Alors, il y a évidemment sur le festival de la musique, mais pas que, il y a plein d'animations autour, et notamment, si je ne dis pas bêtise, c'est une nouveauté cette année, le village de la glisse.
1: Oui, alors, le village de la glisse, en gros, l'idée c'est que forcément on est au bord de la mer, donc ça déclenche des réflexions sur des problématiques écologiques, de préservation du littoral. Donc on a par exemple un village associatif, avec par exemple la LPO, Surfrider Foundation, ce genre d'associations qui défendent toute l'année ces territoires. Et on a aussi un village de la glisse qui vise à réunir quelques acteurs, soit des sportifs, soit des associations sportives, par exemple voilà, du kitesurf, de la voile, du surf, pour que les gens puissent éventuellement se renseigner pour s'inscrire à l'année ou aussi découvrir ces pratiques-là. On a aussi un aspect assez important pour nous, même si c'est pas quelque chose qu'on veut marketer, qui est la place des femmes dans la programmation. On a une programmation qui est à plus de 70% féminine. Et au niveau de ce village de la glisse, l'idée c'est aussi peut-être de pouvoir montrer que certains sports sont accessibles à tous et que c'est pas forcément des sports masculins, et qu'en parlant avec des acteurs de ce monde-là, ça peut donner envie et déclencher aussi des vocations.
0: Alors, si on nous écoute et qu'on s'est dit, tiens, ça peut être sympa, comment on fait pour prendre les places, Citoyen ?
1: Alors, pour prendre les places pour ce festival, c'est très simple. On a un super site internet, voilà, c'est festivalboirelatasse.fr. On a également évidemment nos réseaux sociaux qui sont très actifs. Si vous allez sur Instagram, Facebook, etc., vous pouvez très facilement trouver le lien vers notre billetterie. Cette année, notre billetterie, on a fait le choix de l'avoir avec Hello Asso, qui est la plateforme des associations en France. Et donc c'est très très simple, et surtout il n'y a pas de frais cachés. Toute la billetterie revient intégralement au festival, et du coup derrière aux artistes, aux techniciens qu'on paye. Vous pouvez prendre vos places, les places sont vraiment pas chères puisqu'elles sont entre 20 et 25 euros par jour, avec un pass week-end actuellement qui est à 40 euros et qui au dernier moment sera à 50 euros. Voilà. Donc on est quand même à peu près deux fois moins cher que la plupart des festivals en ce moment sur le territoire. Il y a également des tarifs réduits si vous êtes bénéficiaire des minima sociaux, si vous avez un handicap. Il y a des tarifs de groupe aussi si vous voulez payer moins cher vos places et venir en groupe. Donc, il y a plein de solutions pour venir à petit prix au festival et soutenir une initiative locale et associative qui est le Festival Boire la Tasse.
0: Justement, le Festival Boire la Tasse, c'est du 4 au 6 septembre prochain, c'est la 4e édition. On vous souhaite un bon festival, Titouan, et puis,
1: j'espère.
0: Et puis peut-être à l'année prochaine pour la 5e.
1: Avec plaisir.

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1: Bonjour à tous. Aujourd'hui, nos chroniques du patrimoine nous emmènent sur les traces d'un prestigieux fantôme. Non, nous ne partons pas à la découverte d'un château sur les berges d'un loch écossais ou dans un manoir hanté du Périgord noir. Nous restons bien au cœur de la Charente-Maritime. Ce fantôme auquel nous avons décidé de rendre hommage a fait les beaux jours de la presqu'île d'Arvers et profondément marqué la mémoire collective. Ce fantôme que l'on s'attend encore à voir surgir à tout instant au détour d'un bouquet de pins maritimes ou de chênes verts n'est autre que le tramway forestier de la forêt de la Coubre. Mais revenons tout d'abord 2 siècles en arrière, à l'époque où la question de l'ensablement de la presqu'île préoccupait les autorités et la population. On disait alors que les sables montaient en Arvers. La chapelle Notre-Dame de Buz, notamment, au milieu de la forêt, en avait fait les frais au cours des siècles précédents, ensevelie à 2 reprises. Un décret impérial datant de décembre 1810 prévoit de fixer les dunes grâce à un vaste programme de plantations. Les travaux commenceront seulement en 1824, une première phase qui se prolongera jusqu'en 1862 sous l'égide des ponts et chaussées. Puis ce sont les eaux et forêts qui prendront le relais à partir de 1862. Mais l'acheminement des hommes et du matériel et le transport du bois sont compliqués par le manque de voies de communication. Sous Napoléon III, en plein essor du rail en France, la décision est prise de construire un tramway pour faciliter l'exploitation forestière. Partant de la Combe à Massé, une petite carrière à proximité du parking actuel de la Grande Côte, sur la commune de Saint-Palais-sur-Mer, la ligne est construite entre 1868 et 1874 et aura tout d'abord pour terminus le Galon d'Or, au nord du massif, à proximité du pertuis de Maumusson, en face de l'île d'Oléron. Principalement dédié à l'exploitation forestière, le tramway permet de transporter les agents des eaux et forêts, des phares et balises, les secours en cas d'incendie, mais aussi quelques chasseurs et déjà les premiers touristes avides d'excursions ou de baignades. Mais son terminus au nord, se situant loin des zones habitées, son intérêt reste limité. Dès 1906, un rapport préconise de prolonger la ligne du tramway forestier jusqu'à Ronces-les-Bains. Mais il faudra attendre 1913, puis 1923, pour que cette prolongation, en 2 étapes, devienne effective. En 1942, sous l'occupation allemande, c'est l'organisation TOT qui va raccorder la ligne du tramway au réseau ferré principal dans le centre de la Tremblade, pour acheminer les hommes et le matériel dans la forêt et construire les fortifications du mur de l'Atlantique, notamment la batterie Gironde et de nombreux blocos qui marquent aujourd'hui encore le paysage du littoral. À l'origine, le tramway forestier était hippomobile, tiré par un simple cheval ou par un bœuf. Puis différentes générations d'automoteurs prendront le relais, des automoteurs à essence pour limiter les risques d'incendie en forêt. L'engouement pour le tramway forestier ne se dément pas. Avec le ralentissement des travaux forestiers, il devient même un atout touristique et connaît son âge d'or au début du XXe siècle. Alors imaginez-vous un instant à la Belle Époque. Vous arrivez de Saint-Georges-de-Didonne ou de Royan à bord du tramway dit du Parc, comme le quartier éponyme. Un tramway à vapeur, celui-ci. Vous longez la Grande Conche, Foncillon et son casino, puis le quartier de Pontaillac, Nozan et Saint-Palais. La correspondance avec le tramway forestier est assurée au terminus de la Grande Côte. Et votre voyage se poursuit avec une immersion au cœur de la forêt de la Coubre. Le tramway prend son temps, le voyage est une véritable excursion, pour ne pas dire une aventure, avec des arrêts près de l'actuel zoo de la Palmyre, près des maisons forestières de Bonnance ou encore de Nègrevaux. Au cœur de la forêt, un restaurant est aménagé pour accueillir les voyageurs. Le parcours du tramway forestier est en grande partie repris aujourd'hui par la piste cyclable de la Vélodyssée, depuis la baie de Bonnance notamment, en direction de la pointe espagnole et du Galon d'Or. Les bombardements de 1945 et les combats conduisant à la libération de la poche de Royan vont sonner le glas du tramway forestier. Il reprendra du service après-guerre, notamment pour évacuer le bois brûlé par les bombardements, mais il poussera bientôt son dernier souffle et la ligne sera démantelée en août 1954. De nombreux documents et des cartes postales de l'époque perpétuent le souvenir des riches heures du tramway forestier et contribue à rendre son souvenir vivace dans la mémoire collective. Alors on se prend à rêver d'une possible renaissance à notre époque où l'on met en avant les mobilités douces. Un nouveau tramway forestier, parangon de vertu écologique, permettrait de limiter la circulation automobile les jours de forte affluence estivale, de réduire la pression sur le massif, de transporter les promeneurs, les surfeurs et les poètes pour observer la nature, la faune et la flore de cette forêt dunaire, littorale, sensible. Il subsiste aujourd'hui quelques rares témoins de ce patrimoine ferroviaire insolite. Quelques rails qui ont survécu, vaille que vaille, enfouis sous la végétation, en pleine forêt, et qui rappellent aux visiteurs ce glorieux passé, ce temps où le tramway forestier emmenait les voyageurs effectuer une croisière insolite, sur les rails, au cœur du massif de la Coubre. Belle journée à tous.
0: À la semaine prochaine pour une nouvelle chronique du patrimoine sur Demoiselles.

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0: 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Bon après-midi, il est 14h.
1: Bonjour à tous. Bison Futé annonce une circulation difficile ce samedi, notamment dans le sens des retours. Des difficultés sont également attendues dans le quart nord-ouest du pays et en Auvergne-Rhône-Alpes. Parmi les axes les plus chargés actuellement, la 7, la route nationale 165 entre Brest et Nantes, ainsi que la 10. La rentrée politique se poursuit également ce samedi. Jordan Bardella est à la foire de Châlons en Champagne. Le président du Rassemblement national affirme qu'il mettra toute son énergie pour faire gagner Marine Le Pen en 2027. À Blois, Alexis Corbière critique de son côté la primaire socialiste et appelle à une primaire plus large à gauche. Dans le sud-ouest, les producteurs de pruneaux traversent une année très difficile. La canicule et la sécheresse ont parfois détruit la moitié des récoltes. Certains agriculteurs se diversifient désormais avec des amandiers qui nécessitent deux fois moins d'eau. Les sapeurs-pompiers préparent eux aussi une importante mobilisation. Leur fédération nationale soutient la grève prévue du 8 septembre au 20 octobre. Ils réclament notamment plusieurs milliers de pompiers professionnels supplémentaires et davantage de volontaires. Dans les Pyrénées-Orientales, le département conservera finalement son nom. Près de 40 000 habitants ont participé à une consultation citoyenne et Pyrénées-Orientales arrive en tête avec 47,2% des voix devant Pyrénées-Catalanes et Pyrénées-Méditerranée. En Ukraine, au moins 27 personnes sont mortes après une frappe de drone russe sur un entrepôt près de Kiev. Un incendie et plusieurs explosions ont suivi. Une enquête a été ouverte par les autorités ukrainiennes. Et puis concernant les Tesla, aucun rappel n'est prévu pour le moment en Europe concernant les poignées électriques. En Chine, 4,3 millions de véhicules, notamment des modèles 3 et modèles Y, ont en revanche été rappelés en raison des risques en cas d'accident. En football, Bradley Barcola va quitter le PSG pour rejoindre Liverpool. Le transfert pourrait atteindre 145 millions d'euros, bonus compris. Ce serait un nouveau record pour une vente réalisée par un club de Ligue 1 vers l'étranger.

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1: Bonjour à tous, Bison Futé annonce une circulation difficile ce samedi, notamment dans le sens des retours. Des difficultés sont également attendues dans le quart nord-ouest du pays et en Auvergne-Rhône-Alpes. Parmi les axes les plus chargés actuellement, l'A7, la route nationale 165 entre Brest et Nantes, ainsi que l'A10. La rentrée politique se poursuit également ce samedi. Jordan Bardella est à la foire de Châlons en Champagne. Le président du Rassemblement national affirme qu'il mettra toute son énergie pour faire gagner Marine Le Pen en 2027. À Blois, Alexis Corbière critique de son côté la primaire socialiste et appelle à une primaire plus large à gauche. Dans le sud-ouest, les producteurs de pruneaux traversent une année très difficile. La canicule et la sécheresse ont parfois détruit la moitié des récoltes. Certains agriculteurs se diversifient désormais avec des amandiers qui nécessitent deux fois moins d'eau. Les sapeurs-pompiers préparent eux aussi une importante mobilisation. Leur fédération nationale soutient la grève prévue du 8 septembre au 20 octobre. Ils réclament notamment plusieurs milliers de pompiers professionnels supplémentaires et davantage de volontaires. Dans les Pyrénées-Orientales, le département conservera finalement son nom. Près de 40 000 habitants ont participé à une consultation citoyenne et Pyrénées-Orientales arrive en tête avec 47,2% des voix devant Pyrénées-Catalanes et Pyrénées-Méditerranée. En Ukraine, au moins 27 personnes sont mortes après une frappe de drone russe sur un entrepôt près de Kiev. Un incendie et plusieurs explosions ont suivi. Une enquête a été ouverte par les autorités ukrainiennes. Et puis concernant les Tesla, aucun rappel n'est prévu pour le moment en Europe concernant les poignées électriques. En Chine, 4,3 millions de véhicules, notamment des modèles 3 et modèles Y, ont en revanche été rappelés en raison des risques en cas d'accident. En football, Bradley Barcola va quitter le PSG pour rejoindre Liverpool. Le transfert pourrait atteindre 145 millions d'euros, bonus compris. Ce serait un nouveau record pour une vente réalisée par un club de Ligue 1 vers l'étranger.

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0: il est 16h.
1: Bonjour à tous. Les retours de vacances provoquent d'importants ralentissements sur les routes ce samedi. Bison Futé a recensé près de 700 km de bouchons à la mi-journée avec un trafic particulièrement dense sur l'A7 au sud de Lyon. La 10, la 9 et la N165 sont également très chargées et la circulation devrait rester difficile jusqu'à lundi. Sébastien Lecornu, lui, a affirmé clairement ne pas être candidat à l'élection présidentielle. Il dit vouloir se concentrer sur ses fonctions avec deux priorités, lutter contre le désordre et parvenir à faire adopter un budget pour la France. Le bilan des inondations au Népal s'alourdit encore. Au moins 675 personnes ont perdu la vie et 2500 sont désormais portées disparues. 7 autres corps ont été repêchés en Inde, très loin en aval, mais leur origine n'a pas encore été confirmée. En Ukraine, au moins 37 personnes sont mortes après une frappe russe contre un entrepôt situé près de Kiev. Le site qui aurait abrité des matériaux explosifs a été ravagé par un incendie suivi de plusieurs explosions. Retour en France, à Caen, le conducteur soupçonné d'avoir volontairement percuté les piétons après une altercation près d'un bar a été mis en examen pour assassinat et tentative d'assassinat. Le drame a fait 2 morts et une dizaine de blessés. Âgé de 26 ans, le suspect a été placé en détention provisoire. Total Energy maintiendra son plafonnement des prix à la pompe en France tant que le conflit au Moyen-Orient se poursuivra, c'est ce qu'a affirmé son PDG Patrick Pouyanné. Le litre d'essence reste donc limité à 1,99€ et le gasoil à 2,25€. On poursuit avec du sport. L'américain Ben Diman a remporté l'UTMB en passant sous la barre des 19h après 18h, 16 minutes et 29 secondes. Le français Baptiste Chassagne termine lui deuxième de cette édition. Et enfin du football, le PSG et Liverpool ont trouvé un accord pour le transfert de Bradley Barcola. Le club anglais va débourser 145 millions bonus compris. L'attaquant français doit s'engager pour 5 ans et pourrait rejoindre Liverpool dès ce week-end.

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0: 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Bon début de soirée, il est 17h.
1: Bonsoir à tous, attention du monde sur les routes avec les retours de vacances qui provoquent d'importants ralentissements. Bison Futaie recensé près de 700 km de bouchons à la mi-journée avec un trafic particulièrement dense sur l'A7 au sud de Lyon. La 10, la 9 et la N165 sont également très chargées et la circulation devrait rester difficile jusqu'à lundi. Le patron du Parti Socialiste, Olivier Faure, accuse la droite républicaine de contribuer à la progression de l'extrême droite. Selon lui, elle reprend progressivement son vocabulaire et ses thèmes, allant jusqu'à reprendre certaines de ses positions à l'Assemblée nationale. Sébastien Lecornu, lui, a affirmé clairement ne pas être candidat à l'élection présidentielle. Il dit vouloir se concentrer sur ses fonctions avec deux priorités, lutter contre le désordre et parvenir à faire adopter un budget pour la France. Au Népal, le bilan des inondations s'alourdit encore avec au moins 675 personnes qui ont perdu la vie et 2500 qui sont désormais portées disparues. En Ukraine, au moins 37 personnes sont décédées après une frappe russe contre un entrepôt situé près de Kiev. Le site qui aurait abrité des matériaux explosifs a été ravagé par un incendie suivi de plusieurs explosions. Retour en France, le conducteur soupçonné d'avoir volontairement percuté des piétons à Caen après une altercation près d'un bar a été mis en examen pour assassinat et tentative d'assassinat. Âgé de 26 ans, le suspect a été placé en détention provisoire. Le PDG de Total Energy, Patrick Pouyanné, a annoncé le maintien du plafonnement des prix à la pompe en France tant que le conflit au Moyen-Orient se poursuit. Le litre d'essence reste donc limité à 1,99€ et le gasoil à 2,25€. En sport, l'Américain Ben Diman a remporté l'UTMB en passant sous la barre des 19h après 18h, 16 minutes et 29 secondes de course. Le Français Baptiste Chassagne termine deuxième de cette édition. Et enfin du football, le Paris Saint-Germain et Liverpool ont trouvé un accord pour le transfert de Bradley Barcola. Le club anglais va débourser 145 millions bonus compris.

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2: Je sais pas.

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0: Le programme télé. Ce soir sur TF1, nouvelle soirée d'audition pour The Voice Kids. France 2, Fort Boyard, vous allez pouvoir retrouver Cyril Ferraud et ses candidats. Dans la catégorie Meurtre, c'est un inédit, direction Fontainebleau ce soir sur France 3. Canal, c'est du rugby, test match, le premier test match, Argentine-Australie. M6, The Rookie, le flic de Los Angeles qui est de retour pour des épisodes inédits. Retrouvez sur W9, la petite histoire de France. Sur TMC, New York, unité spéciale. TFX, chronique criminelle. Et le grand bêtisier des animaux sur Gulli. Voilà, je vous laisse faire votre choix et par avance, une belle soirée devant votre télévision.
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0: 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Il est 18h, bonne soirée.
1: Bonsoir à tous, encore du monde sur les routes pour les retours de vacances, notamment sur la 7 au sud de Lyon, mais aussi sur la 10, la 9 ou encore la N165. La circulation devrait rester difficile jusqu'à lundi. Le bilan des inondations au Népal s'alourdit encore. Au moins 682 personnes ont perdu la vie et 2500 sont désormais portées disparues. En France, François Hollande continue de préparer un éventuel retour dans la course à l'Élysée sans participer à la primaire socialiste d'octobre. L'ancien président mise sur un éventuel échec du scrutin pour s'imposer comme recours. Sébastien Lecornu, lui, a affirmé clairement ne pas être candidat à l'élection présidentielle. Il dit vouloir se concentrer sur ses fonctions avec deux priorités, lutter contre le désordre et parvenir à faire adopter un budget pour la France. À Caen, le conducteur soupçonné d'avoir volontairement percuté des piétons après une altercation près d'un bar a été mis en examen pour assassinat et tentative d'assassinat. Âgé de 26 ans, le suspect a été placé en détention provisoire. On poursuit avec Total Energy qui maintiendra son plafonnement des prix à la pompe en France tant que le conflit au Moyen-Orient se poursuit. C'est en tout cas ce qu'a affirmé son PDG Patrick Pouyanné. Le litre d'essence reste donc limité à 1,99€ et le gasoil à 2,25€. Et puis la baignade dans la Seine à Paris séduit de plus en plus d'habitants. Les trois sites ouverts cet été ont accueilli 120 000 nageurs en 8 semaines, soit 20% de plus qu'en 2025. La mairie prévoit d'ores et déjà d'étendre l'offre dès 2027. Côté sport, victoire de la française Blandine Lirondelle sur l'Ultra Trail du Mont Blanc. Chez les hommes, c'est l'américain Ben Diman qui s'est imposé devant le français Baptiste Chassagne. Et puis en cyclisme, coup de théâtre sur la Vuelta. Leader avec près de 4 minutes d'avance, Tadej Pogacar a dû abandonner après une grosse chute sur la 8e étape. Enfin en football, Strasbourg affronte Lens en ce moment même pour la deuxième journée de Ligue 1.

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0: 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Il est 19h, bonne soirée.
1: Bonsoir à tous. Le Premier ministre Sébastien Lecornu a dévoilé ses priorités pour la rentrée en excluant toute hausse d'impôts et promet de poursuivre les aides sur le carburant. Il a annoncé également deux plans pour soutenir les agriculteurs ainsi qu'une réforme des arrêts maladie. Jordan Bardella, lui, a annoncé qu'il fera campagne aux côtés de Marine Le Pen pour la présidentielle. En déplacement à la foire de Châlons en Champagne, le président du RN a assuré qu'il privilégiera l'unité du parti et la défense de la France plutôt que ses éventuelles ambitions personnelles. François Hollande, de son côté, continue de préparer un éventuel retour dans la course à l'Élysée sans participer à la primaire socialiste d'octobre. L'ancien président mise sur un éventuel échec du scrutin pour s'imposer comme recours. Et encore du monde sur les routes pour les retours de vacances, et ça va continuer demain, notamment sur la région Rhône-Alpes et en Île-de-France. La circulation devrait rester difficile jusqu'à lundi. Au Népal, le bilan s'alourdit avec au moins 682 personnes qui ont perdu la vie et 2500 qui sont désormais portées disparues. Total Energy maintiendra son plafond des prix à la pompe en France tant que le conflit au Moyen-Orient se poursuivra, c'est ce qu'a affirmé son PDG Patrick Pouyanné. Le litre d'essence est donc limité à 1,99€ et le gasoil à 2,25€. Du côté de Paris, la baignade dans la Seine a séduit de plus en plus de personnes. Les trois sites ouverts cet été ont accueilli 120 000 nageurs en 8 semaines, soit 20% de plus qu'en 2025. Côté sport, victoire de la Française Blandine Lirondelle sur l'UTMB. Chez les hommes, c'est l'Américain Ben Diman qui s'est imposé devant le Français Baptiste Chassagne. Et en cyclisme, coup de théâtre sur la Vuelta, leader avec près de 4 minutes d'avance, Tadej Pogacar a dû abandonner après une grosse chute. Bonne nouvelle en revanche pour le Français Brian Coquard qui a remporté cette 8e étape, c'est sa première victoire sur un grand tour. Et enfin du football, avec la 2e journée de championnat de Ligue 1, 4 rencontres à suivre ce soir à 20h45, dont Lyon-Le Havre.

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0: Le programme télé. Ce soir sur TF1, nouvelle soirée d'audition pour The Voice Kids. France 2, Fort Boyard, vous allez pouvoir retrouver Cyril Ferraud et ses candidats. Dans la catégorie Meurtre, c'est un inédit, direction Fontainebleau ce soir sur France 3. Canal, c'est du rugby, test match, le premier test match, Argentine-Australie. M6, The Rookie, le flic de Los Angeles qui est de retour pour des épisodes inédits. Retrouvez sur W9, la petite histoire de France. Sur TMC, New York, unité spéciale. TFX, chronique criminelle. Et le grand bêtisier des animaux sur Gulli. Voilà, je vous laisse faire votre choix et par avance, une belle soirée devant votre télévision.
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